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1: Édouard Lalot, maintenant, son concerto pour violon est interprété par David Oistrakh.

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3: Si je ne savais pas, de Richard Doulière. Bien des pourquoi m'assaillent auxquels il n'y a point de réponse. Et plus douloureusement que tout autre, celui-ci. Pourquoi, Seigneur, toi qui savais de telles sommes incalculables de révoltes, de souffrances, de cataclysmes, d'angoisses, l'ennemi serait la cause, pourquoi ne l'as-tu pas anéanti dès que le mal a germé en lui?
4: Je ne peux comprendre que la révolte ait vu le jour dans le cœur d'une de tes créatures, mais j'accepte tout simplement qu'il en soit ainsi, puisque ta parole me le dit. Mais que tu ne l'aies pas réduit à l'impuissance, toi, le Tout-Puissant, à qui rien ne saurait résister, voilà ce qui me trouble. Fallait-il vraiment que le mal se déchaîne et corrompe toutes les créatures? Fallait-il que je souffre moi-même du deuil, de l'angoisse et surtout de la souffrance de ce que j'aime?
3: Je ne saurais comprendre, Seigneur, et je serais révolté si je ne savais pas que tu aimes tes créatures plus qu'aucun de nous ne peut aimer. Et sans doute ne pourrais-je croire à cet amour si tu n'en avais pas fait la preuve par la plus sublime des démonstrations. Je sais que tu as aussi ainsi démontré ton amour pour nous en ce que, alors que nous étions encore des pécheurs, le Christ est mort pour nous, nous dit Romains 5, 8. Il n'y a pas de plus grand amour que de donner sa vie pour ses amis, disais-tu dans Jean 15 au verset 13. Mais toi, tu as donné ta vie pour des coupables, des êtres qui te haïssaient.
4: Je ne sais pas pourquoi tu m'as pas empêché l'adversaire de nuire, mais je sais que c'est pour anéantir celui qui a la puissance de la mort, c'est-à-dire le diable, que tu es venu affronter la mort, selon Hébreux 2,14.
3: Je ne sais pas combien de temps encore tu laisseras cet être malfaisant séduire les hommes et les entraîner dans son sillage de péché et de mort. Mais je sais que ton attente est patience, parce que tu désires que tous arrivent à la repentance, voire 2 Pierre 3, 9.
4: Et selon Romains 8, 28, je ne sais pas ce que tu veux faire à travers la souffrance de ceux que j'aime, mais je sais que tu fais concourir toutes choses au bien de ceux qui t'aiment.
3: Si je ne savais pas que c'est vrai, si je ne savais pas que tu es à la fois infiniment bon et infiniment sage, le trouble ou le doute m'écraserait, mais je le sais. C'est pourquoi, malgré la souffrance des miens, malgré le deuil, malgré l'immense détresse du monde, je tourne les yeux vers toi, je te fais confiance et j'espère.

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2: Fidèle aimable auditeur, internaute de la radio La Sentinelle, vous qui nous écoutez à travers les www.radio-rls.fr ou sur le 97.9 FM, nous sommes très heureux de rentrer chez vous pour votre émission tant attendue, tant aimée, 180 secondes de foi. Le jour du Seigneur. Considérons rapidement 2 Pierre chapitre 3, les versets 10 et 11. Le jour du Seigneur viendra comme un voleur. En ce jour, les cieux passeront avec fracas, les éléments embrasés se dissoudront, et la terre avec les œuvres qu'elle renferme sera consumée, puisque donc toutes ces choses doivent se dissoudre, qu'elles ne doivent pas être la sainteté de votre conduite et votre piété. Ici, l'apôtre Pierre commence le texte en disant que le jour du Seigneur viendra comme un voleur. Cette expression ne signifie pas que le retour de Jésus sera invisible. L'image du voleur insiste sur son caractère inattendu. On ne prend pas rendez-vous avec un voleur. Voilà pourquoi Jésus et les apôtres nous appellent constamment à la vigilance. Mais Pierre pose ensuite une question remarquable. Puisque tout cela doit arriver, qu'elles ne doivent pas être la sainteté de votre conduite et votre piété. Et voilà le but de la prophétie. Transformer notre manière de vivre. La véritable compréhension des événements de la fin, quand on parle de l'eschatologie, cela ne produit pas seulement des tableaux prophétiques. Elle produit une vie consacrée. Si Christ revient, mes choix comptent, ma relation avec Dieu compte, la manière dont je traite les autres compte, mon caractère compte, ma mission compte. L'attente chrétienne n'est donc pas passive. Nous ne regardons pas le ciel en oubliant notre responsabilité sur la terre. Nous travaillons, nous servons, nous aimons, nous annonçons l'évangile, nous recherchons la sainteté. Alors, aujourd'hui, ne demande pas seulement « sommes-nous proches de la fin ?» Pose une question plus personnelle. Ma vie ressemble-t-elle davantage à Jésus ? Car la meilleure préparation pour le retour du Christ n'est pas la peur. C'est une communion quotidienne avec lui qui transforme progressivement notre caractère. Mon frère, ma sœur, Jésus revient bientôt. Alors, vivons dès aujourd'hui comme des citoyens de son royaume. Allez, bonne journée. Que le Seigneur vous bénisse.
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1: Il y a dans la Bible un livre qui n'épargne personne. Chacun est visé, personne n'échappe. Ce livre ne vous ratera pas.

0: Et toc ! Petit commentaire du livre des Proverbes.
1: Qui a écrit le livre des Proverbes ?
0: Le titre du livre est « Proverbes de Salomon ». Mais on sait que Salomon n'a pas tout écrit. Le texte mentionne d'ailleurs d'autres auteurs, les sages qui sont mentionnés dans le chapitre 22 et le chapitre 24, Agour, fils de Yaqué, qui est mentionné dans le chapitre 30, et le roi Lemuel dans le chapitre 31. Salomon n'a donc pas conçu lui-même chaque proverbe. Il a fait un travail de création, certes, mais aussi de compilation. Salomon était collectionneur. Il collectionnait des maximes de sages. Le livre des Proverbes est en quelque sorte une collection de collections.
1: C'est intéressant, les collections. On remarque souvent que la collection trahit le caractère du collectionneur. Les gens qui collectionnent des timbres, par exemple, sont généralement très minutieux. Le collectionneur de cartes postales est rêveur.
0: Moi, j'ai des amis qui collectionnent les sous-verres de bière, les mèches de cheveux, les contraventions. C'est vrai que c'est très révélateur.
1: Alors, que penser de quelqu'un qui collectionne des paroles de sagesse ?

0: Salomon collectionnait les paroles de sagesse. Il était donc un sage.
1: Je ne veux pas avoir l'air de remettre la sagesse de Salomon en question, mais...
0: Mais quoi ?
1: Salomon collectionnait des proverbes. Le mot proverbe, machal en hébreu, signifie aussi exemple. C'est d'ailleurs par ce mot qu'André Chouraki traduit le titre du livre, le livre des exemples.
0: Oui, alors ?
1: Eh bien, ce n'est pas la seule chose que le grand Salomon collectionnait. Dans 1 Roi 11, nous lisons qu'il avait 1000 épouses, 700 femmes de rang princier et 300 épouses de second rang. Il collectionnait aussi des épouses.
0: Où veux-tu en venir ? Qu'est-ce que tu conclus de tout ça ?
1: Qu'il est plus facile de collectionner les exemples que d'en être un.

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1: Voici le poème des enfants animé par Élise et Iseline.
2: La fiancée du koala.
3: Le koala est fiancé à la petite Paola. Elle adore son koala, bien qu'il se prénomme Anissé.
2: Dans sa fourrure, elle a glissé de la poudre de kaolin. Mais de ses beaux yeux opalins coulent des larmes de glycérine.
3: Car son koala est pirate, il hante les eucalyptus à l'étrange odeur d'aromates.
2: Là-bas, sur le boulevard Picpus, il attaque les autobus et réclame en rançon des dattes.

Bonjour à tous, bienvenue dans cette émission de 15 minutes de grâce et de vérité. Nous allons adorer le Seigneur avant de pouvoir écouter sa parole.

0: Amen. Je vous souhaite une bonne écoute.
1: Bienvenue à cette nouvelle session de 15 minutes de grâce et de vérité. Je suis content d'être avec vous. Nous avons loué le Seigneur, ce qui signifie que nous reconnaissons, nous sommes reconnaissants à Dieu pour tout ce qu'il fait pour nous. Nous ne voulons pas oublier nullement aucun de ses bienfaits. Et nous voulons garder ce cœur reconnaissant. Nous remercions Dieu pour sa parole. Nous remercions le Seigneur pour son esprit. Parce que nous réalisons que dans le temps où nous vivons, nous avons tant besoin de l'Esprit de Dieu, nous avons tant besoin que les Écritures soient ouvertes à notre cœur, deviennent lumière pour nous, que nous comprenons l'amour de Dieu pour nous, que nous comprenons le sens de son amour, que nous comprenons son cœur et que nous puissions nous conformer à ce cœur-là. Nous allons, là où nous sommes arrêtés, nous allons continuer. Nous parlons d'Abel. Quand Jésus va parler d'Abel, il va dire que, les Juifs ont tué tous les prophètes depuis Abel jusqu'à Zacharie. Et qui veut dire pourquoi ils les ont tués, pourquoi ils sont morts. Ils sont morts à cause de leur foi. Ils sont morts parce qu'ils étaient des messagers de Dieu et que le message qu'ils portaient n'était pas, et c'est pas ce qui convenait aux gens, parce que cela leur rappelait leur péché, cela les confrontait dans leur dissolution, dans leur rébellion, dans leur incrédulité. Et c'est pour cela qu'ils ont tué les prophètes. Si nous lisons l'histoire, ben, prenons l'exemple d'Ésaïe. Ésaïe, qui était un prophète de Dieu, il a été tué parce qu'on l'a scié en deux. Et pourquoi on l'a tué? Parce qu'il était une menace, parce qu'il les mettait mal à l'aise, parce qu'il parlait de la vérité, il parlait de leur péché. Il était rejeté, il était haï à cause de sa foi en Dieu. Voilà à quoi nous devons nous attendre. Et là, nous continuons, Abel. Ce qui s'est passé, c'est que quand cela est arrivé, quand Dieu a porté un regard favorable sur Abel et non sur Caïn, c'était connu des deux. Les deux savaient. Et Abel, dans son cœur, il ressentait la grâce du Seigneur. Il ressentait l'approbation de Dieu parce que qu'est-ce qui peut nous procurer plus de bonheur et plus de joie? Étant enfant de Dieu, quand Dieu témoigne qu'il nous approuve, hein, qu'il approuve notre vie, qu'il approuve notre cœur, qu'il prend plaisir, parce que Dieu prend plaisir dans un cœur de foi, Dieu prend plaisir dans un cœur vrai, Dieu prend plaisir dans un cœur qui est pur. Et Abel, c'était ça son cœur. Et nous voyons comment Caïn, maintenant, la réaction de Caïn, après que Dieu lui a montré qu'il n'était pas d'accord, qu'il n'approuvait pas, et son cœur, son attitude parce que c'est clair, parce que Dieu n'est pas injuste. Dieu ne juge pas injustement, Dieu ne fait pas de préférence. Hein? Nous les hommes, nous pouvons préférer quelqu'un à quelqu'un d'autre, mais pas Dieu. Dieu ne fait pas exception de personne. Pour nous tous, Dieu nous demande la foi. Dieu ne nous demande pas ce que nous ne pouvons pas. Mais Dieu nous demande la foi et par la foi que nous allons prouver à Dieu que vraiment nous l'honorons et que vraiment nous reconnaissons qui il est. Et que nous voulons plaire à Dieu, plaire à Dieu. C'est ça qui est important. Et là, ce qui s'est passé, c'est que Caïn, il fut très irrité. Pas seulement irrité, mais très irrité. Parce que quelqu'un, vous savez que quelqu'un peut nous agacer et qu'on peut être irrité. Mais là, quand Dieu l'a repris, il était irrité et cela se voyait sur son visage. Hein? Qui veut dire cette irritation et cette colère dans son cœur qu'il n'était pas d'accord. Comment est-ce que Dieu peut accepter Abel et lui refuser? Et qu'est-ce qu'il y a? Qu'est-ce qu'il a fait? Mais Dieu va lui montrer encore son cœur. Le Seigneur va lui dire, et l'Éternel dit à Caïn. Nous voyons comment, malgré que Caïn était dans cet état, malgré qu'il n'était pas content, il était irrité, mais Dieu ne l'avait pas rejeté, mais Dieu voulait lui donner la possibilité de rectifier son cœur, de reconnaître qu'il a mal fait, de reconnaître que son attitude n'était pas bonne, de reconnaître qu'il manque quelque chose d'essentiel dans sa vie. D'essentiel dans sa vie. Parce que notre foi est essentielle. Notre foi dans notre vie est essentielle. Nous sommes appelés à vivre par la foi. Et c'est la foi qui est importante pour nous. La foi est la chose la plus importante. C'est ce qui nous relie à Dieu. C'est pas ce que nous faisons, mais c'est ce que nous croyons, ce qui est dans notre cœur. Alors, le Seigneur lui dit, mais pourquoi est-ce que tu es irrité comme si Dieu ne savait pas? Dieu savait très bien. Pourquoi es-tu irrité? Et pourquoi

0: que le Seigneur a décrit à Caïn. Où est le problème? Et comment résoudre ce problème-là? Qu'est-ce qu'il doit faire? Le Seigneur ne nous laisse pas dans le noir. Il ne nous laisse pas dans l'ignorance. Il ne nous laisse pas dans l'incertitude. Il nous montre véritablement la raison pour laquelle il nous désapprouve. Afin que nous puissions reconnaître cela, nous puissions nous repentir, nous humilier, et que Dieu puisse nous faire grâce. Parce que c'est ça le cœur de Dieu. Parce que le Seigneur ne voulait pas que le péché domine sur Caïn. Il ne voulait pas que le mal, prenne possession de son cœur. Mais nous voyons que Caïn n'a pas pris en compte, il n'a pas considéré la réprimande du Seigneur. Et qu'est-ce qui s'est passé? Son cas s'est aggravé, son cœur s'est détérioré. Le mal a pris possession de lui. Et que peut-être il ressassait dans son cœur, dans ses pensées, ses raisonnements, pourquoi Dieu, pourquoi ceci, pourquoi cela, qu'il n'était pas content, pourtant Dieu lui avait donné la solution, lui avait donné la réponse à son état. Aussi longtemps que nous ne reconnaissons pas l'état de notre cœur quand Dieu nous parle et que nous n'acceptons pas, nous serons privés de sa grâce. Nous ne pourrons pas être justifiés par le Seigneur. Et nous voyons où Caïn est arrivé. Il nous est dit que, cependant, Caïn adressa la parole à son frère Abel. Mais, comme ils étaient dans les champs, Caïn se jeta sur son frère Abel et le tua. Quel drame! Comment est-il arrivé jusque-là? Son propre frère, il a tué son propre frère. Qu'est-ce qui l'a poussé à le faire? Qu'est-ce qui lui a pris? Son seul frère qu'il avait. Et il est arrivé à éprouver de la haine dans son cœur, parce que la parole de Dieu va nous dire que c'est la haine qui nous pousse à tuer. Et là, nous allons voir que Caïn, son cœur s'est corrompu jusqu'au point où il a haï son frère. Pourtant, il l'a haï pour rien, sans cause. Je souhaite que toutes ces paroles vous éclairent. Je vous remercie d'écouter et d'écouter attentivement. Nous allons continuer dans la prochaine session. Et là, je vous dis au revoir et à bientôt.
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2: Hérode est le nom d'un roi qui a marqué l'histoire de la région de Judée et des alentours. En fait, cet Hérode, qu'on appelle Hérode le Grand, et nous avons déjà eu l'occasion d'évoquer deux de ses fils qui se sont appelés aussi Hérode, mais Agrippa Ier et Hérode Agrippa II, mais celui-ci, on l'appelle simplement Hérode le Grand. En fait, c'était le fils d'un descendant d'Édom, le frère jumeau de Jacob, donc de Ésaü, et il était considéré à l'époque par les Romains un peu comme un juif, mais en fait les juifs ne le reconnaissaient pas comme tel. Sa mère, de son côté, était une princesse arabe, et le nom qu'il a reçu dans son enfance, celui d'Hérode, veut dire tout simplement celui qui est noble, voire d'origine divine, parce que la noblesse, c'est de là qu'elle vient. Cet Hérode, on peut dire qu'on le connaît pour deux caractéristiques. D'abord, c'est l'Hérode qui est mentionné dans les récits de Noël. C'est celui qui régnait à l'époque de la naissance de Jean-Baptiste et à l'époque de la naissance de Jésus. C'est celui dont on nous raconte qu'il a reçu la visite de ces mages venus d'Orient, conduits par une étoile, et qu'il est venu voir le roi des Juifs qui venait de naître. Et il avait consulté les rabbins de son époque qui lui avaient dit « Mais oui, c'est conforme à ce qu'avait annoncé le prophète Michée, et ce roi Messie doit naître dans la ville de Bethléem. » Et les mages étaient donc partis vers Bethléem. Et quand il a appris plus de détails sur l'enfant qui venait de naître, il a décidé de faire massacrer tous les enfants de la région où Jésus était né. Et ceci est tout à fait caractéristique du ton sanguinaire qu'il a donné à son règne, de la brutalité. C'était un homme qui avait le désir de ne pas partager son pouvoir, qui était toujours méfiant des autres, et il a eu une façon de traiter certains de ses proches et des membres de sa famille qui a été assez sanguinaire aussi. Et puis peut-être que la deuxième caractéristique que l'on peut retenir du règne de ce roi, c'est son désir de bâtir, de construire. Il a fait construire d'abord des forteresses pour se protéger, parce que quelqu'un qui a un pouvoir assez absolu et qui détruit les autres, il se sent menacé assez facilement, donc il veut pouvoir être protégé. Alors, trois forteresses sont renommées comme étant le résultat de ces travaux de construction, celle qu'on appelle l'Hérodion, qui porte donc son nom, celle de Machéronte et celle de Massada, qui est devenue ensuite très célèbre dans l'histoire de la guerre entre les Romains et les Juifs. Et puis, il a aussi construit quelque chose de très important, c'est une série de villes, et entre autres, il a reconstruit deux villes très importantes, une qui s'appelait Sébaste, qui est en fait la résurrection de l'ancienne ville de Samarie, qui avait été la capitale du royaume du nord du peuple d'Israël, après le schisme qu'il y avait eu suite au fils de Salomon. Au schisme à l'époque du fils de Salomon. Et puis, il avait aussi construit une autre ville qui portait le nom de Césarée sur la côte méditerranéenne, que l'on peut visiter encore aujourd'hui et qui porte des vestiges très intéressants de ses travaux de construction. Mais surtout, ce qu'il a fait, c'est une reconstruction du temple, renforcement de l'esplanade du temple de Jérusalem, construction de portiques qui entouraient ce temple, embellissement, et c'est un travail énorme qui a commencé en l'année 19 avant Jésus et qui s'est achevé seulement en l'année 62 ou 63 après Jésus, donc deux ou trois ans seulement avant sa destruction par les Romains. Donc un travail colossal qui a duré presque 80 ans, au moins 80 ans de travaux, et qui a fait de ce temple ce qui était considéré comme l'une des merveilles du monde. Voilà, le roi Hérode, vous trouverez sa mention surtout dans les deux premiers chapitres de l'évangile de Luc et le premier chapitre de l'évangile de Matthieu.

0: Bonjour et bienvenue pour cette nouvelle escapade. Aujourd'hui, Florence nous emmène dans un pays particulier, la Mongolie.
1: Nous avons quitté la capitale Ulaanbaatar et la province de Tove tôt ce matin pour nous rendre plus à l'est dans la province de Khentii. Toute la journée, notre voiture s'est faufilée sur les pistes au milieu de douces collines ondulant à perte de vue. Ce soir, à notre campement, le contraste est saisissant entre le gris acier du ciel et le blanc des yourtes voisines. Yaga, notre chauffeur cuisinier, s'affaire déjà autour du vieux poêle qu'il alimente avec des bouses séchées apportées par nos voisins nomades. Il prépare pour ce soir des buses, ces petits raviolis farcis à la viande et cuits à la vapeur. Nous sommes au début du mois de juillet et le soleil tarde à s'éteindre. Dans 3 jours débutera le Nadam. Fixé les 11 et 12 juillet depuis la révolution de 1921, cette manifestation est la survivance de 3 jeux virils anciens. La course de chevaux, car rien n'était plus important pour un conquérant mongol que sa monture. Le tir à l'arc, parce qu'il fallait chasser et tuer l'ennemi pour subsister, et la lutte, car un homme devait savoir se battre. Dans le campement voisin du nôtre, l'animation est grande. Tuul, notre interprète, nous explique dans un français impeccable que ces nomades se rendent à Ondurklan, la capitale de l'Emak en province, pour le Nadam. Les hommes soignent les chevaux qui vont participer aux courses. Ils vérifient la qualité de leur transpiration et leur excréments afin d'évaluer leur état de préparation, tandis que les femmes s'occupent de la préparation de l'aïrak. Elles traient les juments toutes les 2 heures et laissent ensuite fermenter le lait. L'accueil est chaleureux et les femmes nous invitent dans le ger, la yourte, pour nous offrir du fromage, du yaourt et de l'aïrika. Bientôt, des enfants viennent nous rejoindre. Tulle parle avec eux et nous raconte que ce sont les 2 petites filles Bolo et Nara, 6 et 8 ans, qui vont monter les 2 étalons pour les courses du Nadam. Devant notre étonnement, il ajoute qu'en Mongolie, on estime qu'il est plus facile de juger de la qualité d'un cheval quand il est guidé par 2 jeunes mains. Un peu plus tard, toute la famille réunie nous invite à partager son dîner. Pour ne pas être en reste, Jaga apporte les buses et quelques bouteilles. La discussion tourne inlassablement autour du Nadam et les pronostics au sujet du tournoi de lutte vont également bon train. Tard dans la nuit, nous nous quittons en nous promettant de nous retrouver le jour de la fête. Le Khenti s'orgueillit d'être à la fois la région de naissance de Temujin, mieux connu sous le nom de Genghis Khan, le héros national et celle de la meilleure race de chevaux de course. Ondurklan évoque une ville de western avec ses maisons au style douteux et des chevaux qui attendent leurs cavaliers devant les quelques bars de la rue principale. Depuis 2 jours, la steppe ressemble à un vaste champ de course où les cavaliers s'affairent aux ultimes entraînements et préparatifs avant le grand jour. Nous retrouvons nos amis nomades et assistons à la bénédiction des étalons. La grand-mère asperge la tête des bêtes de plusieurs cuillerées d'aïrak tout en psalmodiant quelques mantras. Le jour du Nadam arrive enfin. Dès 5 heures du matin, les enfants sélectionnés se rassemblent à la sortie de la ville et reçoivent leurs dossards numérotés. 5 courses ont lieu en fonction de l'âge des chevaux, celle des 2, 3, 4 et 5 ans et celle des étalons. 100 à 200 montures participent à chacune des épreuves qui se déroulent sur des distances de 15 à 35 kilomètres. La course de nos amis se déroulera le 2e jour et en attendant, Tul nous suggère d'assister au tournoi de lutte. Jeu viril par excellence, la lutte mongole est réservée aux hommes, leur costume est un petit boléro inversé qui couvre le haut du dos. Auparavant, il cachait la poitrine, mais des femmes avaient ainsi pu participer au combat et battre des hommes. Impensable, les lutteurs se rencontrent sans distinction de poids, le but étant de faire toucher terre à l'adversaire. En entrant dans le stade, ils enlèvent leur coiffe, puis en bombant le torse, imitent par des sauts et des battements des membres le vol maladroit du faucon qui touche terre. Pendant toute la journée, ils vont se rencontrer dans des combats plus ou moins rapides, encouragés par les cris de la foule. Plus loin, à l'extérieur du stade, commence le tournoi de tir à l'arc. Par rangée de 12, les archers visent leur cible. Hérité de la chasse et de la guerre, ce sport demande rapidité, force et précision. 20 flèches par archer et par série. Les tournois se poursuivent jusque tard dans l'après-midi. Avec Tul et Jaga, nous passons la soirée avec nos amis. George, le père de Bolo et Nara, prodigue ses ultimes conseils de connaisseur. Pour Bolo, c'est son premier Nadam, nous précise-t-il. Nara, elle, a fini 5e l'année passée. Enfin le grand jour. Les chevaux parcourent au trot léger les 35 kilomètres de la course pour rejoindre le point de départ où les juges attendent les cavaliers. George, qui est monté avec nous dans la jeep, ne lâche pas des yeux ses chevaux. Il pense que l'étalon de Nara est vraiment en forme, nous dit-il. Les chevaux s'alignent sur une centaine de mètres. Le départ est donné. Des cris, dénissement, de la poussière. Aussitôt, des groupes se forment. Les enfants, fiers et surexcités, montent debout sur leurs étriers, crient à qui mieux, et frappent à coups de cravache la croupe de leur monture. Nos deux petites écuyères ont démarré sans précipitation et remontent tranquillement les chevaux adverses. À mi-course, elles sont en 15e position. Dorge s'époumonne, retient le cheval, reste avec le groupe. À environ 3 km de l'arrivée, Nara remonte la file des garçons. Flottant sur son cheval, elle accélère progressivement et distance tout le monde. Sur la ligne d'arrivée, la foule s'est amassée et acclame la victoire de Nara. Grâce à Bolo, la famille de Dorge reçoit, en plus de la médaille d'or, celle de bronze. La fierté se lit sur le visage de Nara et la joie sur celui de son père qui nous convie à fêter l'événement en famille, prétextant que nous lui avons porté chance. Demain, nos routes se sépareront avec un brin de tristesse, mais pour l'heure, l'ambiance est au rire et au chant.

0: Voici votre court témoignage.
1: Moi, j'étais un type bien. J'étais un mec bien. Je marchais droit. J'ai reçu une bonne éducation de mes parents. C'était pas des chrétiens. Mais ils m'ont donné une éducation, des principes. Et je m'y suis tenu. J'ai reçu tout l'amour que je pouvais recevoir des parents. J'ai reçu tout ce que... Même si mes parents étaient ouvriers, d'origine modeste, il n'y avait pas les gros moyens à la maison, je peux dire que je n'ai jamais manqué de rien. J'ai pas eu tout ce que je voulais, c'est sûr. Mais vraiment, c'est un privilège de pouvoir dire ça. Je n'ai jamais manqué de rien, et puis surtout pas d'amour. Surtout pas d'amour. Alors Dieu, j'en avais pas besoin. Dieu, c'était pour moi pour les gens faibles. C'était pour moi pour les paumés. C'était pour les gens qui ont besoin de se rattracher à quelque chose. Mais moi, qui étais un mec bien, j'en avais pas besoin. Absolument pas. Je menais ma vie. Et je trouvais que je la menais assez bien. Et seulement, Dieu se sert des circonstances de la vie. C'est pas parce qu'on voit pas le danger au bout de la route qu'il est pas là. Et j'avais besoin d'être éclairé, j'avais besoin d'ouvrir les yeux réellement sur ce qui était ma vie. Sur là où j'allais, et franchement, je savais pas où j'allais. En y réfléchissant, j'allais dans le néant, j'étais mort. Je me croyais bien vivant, mais j'étais mort, je ne le savais pas. Alors comment je m'en suis rendu compte? Ben parce que je fréquentais une jeune fille qui, elle, on dit dans le jardin, rencontrait le Seigneur. Une jeune femme qui a fait une jeune fille à l'époque qui a fait une expérience avec Dieu, qui a rencontré Dieu. Ça se passait avant l'été, on s'était mis ensemble, on avait prévu à la rentrée des vacances de se mettre à la colle, comme on dit, parce que c'est ça, on colle debout ensemble et puis on dit que ça va marcher. Et on était parti pour ça. Et elle, dans ce laps de temps, elle a rencontré Dieu, elle a fait des expériences avec Dieu, elle a partagé ça. Et bon, j'ai pas trop compris. Pour moi, c'était du mysticisme, un petit passage mystique, ça allait passer. Et puis moi, j'étais là quand même, moi. Ouais, quand même. Qu'est-ce que c'était Dieu à côté? Ouais, on n'a pas toujours la bonne vision, la bonne échelle des choses. Hein. Et Dieu, ça a été plutôt, quand il est venu dans ma vie, le premier contact, ça a plutôt été un empêcheur de tourner en rond. Ça a plutôt été quelqu'un qui dérange. Quelqu'un qui gêne mes projets. Et alors j'en avais encore moins besoin. Franchement, j'en avais encore moins besoin. Mais quand on fait son chemin avec Dieu, il met des choses dans notre cœur. Et dans le cœur de cette jeune fille, il a mis des choses. Et il y a des choses qu'on faisait avant, qu'on fait plus après. Parce que notre vision des choses, notre perception des vraies valeurs, toutes ces choses-là deviennent différentes. Et... avec la mentalité que j'avais, je ne pouvais plus faire partie de sa vie. Même si j'ai donné le change à un moment, elle m'a donné une Bible, j'ai lu la Bible de A à Z. Hein. Je me suis ennuyé profondément, sauf à quelques endroits, mais je n'ai rien compris. Ce n'était qu'un bouquin. Je n'ai lu qu'un bouquin, parce que j'avais pas le cœur qu'il fallait pour lire ce livre, cette parole de Dieu. Donc il a fallu que je sorte de sa vie. Et je suis sorti de sa vie. Ou plutôt, elle m'a sorti de sa vie. Et merci Seigneur de ce qu'elle m'a sorti de sa vie. Parce que c'était ça qu'il fallait qu'il se passe. Alors ça, c'est sa partie à elle, maintenant c'est ma partie à moi. Et moi, je fais quoi, moi? Je me suis aperçu que tout ce que j'étais, c'était mort, c'était plus rien. Il y avait un énorme vide. Un énorme vide dans ma vie. Et j'ai été malheureux. J'ai vraiment été malheureux, au point d'aller jusqu'à sortir du néant, ou partir dans le néant, dans ce que je pensais être le néant. Et j'avais tout planifié pour que cela arrive. Et je voulais que ça arrive en voiture, sur une route bien dangereuse, renommée pour ça. Parce que, par amour pour mes parents, je voulais que ça ait l'air d'un accident, qu'il n'y ait pas que le chagrin serait là, mais qu'il ne soit pas, en plus, arriver dans ces circonstances, que ça soit un accident, un aléa de la vie, un accident. Et j'ai pris ma voiture froidement, je m'en vois encore. Et je cherchais l'endroit le plus renommé, parce que par mon métier, je savais qu'elle était un endroit plus dangereux. J'ai j'ai roulé de plus en plus vite parce qu'il fallait quand même le minimum qu'il fallait. Et c'est vrai qu'on a l'esprit qui tourne quand même. Et à un moment, je me disais, c'est plus possible, c'est pas possible de vivre sans amour. Je vous pose la question, qui peut vivre sans amour? On peut manquer de tout dans la vie, on peut manquer de tout. Mais on peut pas manquer d'amour, ça c'est invivable. C'est pas possible. Et cette Bible que j'avais lue, cette parole de Dieu que j'avais lue comme un bouquin qui ne m'avait pas touché, qui n'avait rien fait dans mon cœur. Je l'avais lue quand même. Et dans les petits recoins de ma comprenelle, hein, mon intelligence, mon cerveau, il y a des choses qui étaient restées. Et c'est à ce moment-là, alors je sais pas si c'est Jésus qui m'a parlé, si c'est Dieu, si c'est ma conscience, mais j'ai entendu clairement dans ma tête, non, tu es pas sans amour, il y a quelqu'un qui t'aime, je t'aime. Donc je pense que c'est Jésus qui m'a parlé, je t'aime. Et là j'ai levé le pied, et j'ai trouvé que c'était stupide d'aller se tuer. J'ai fait demi-tour. Et j'ai relu ma Bible. Alors, ceux qui me connaissent savent que je prends pas beaucoup de vacances. Mais là, j'avais pris 8 jours de vacances. J'avais 8 jours de vacances. Et j'ai passé ces 8 jours à lire la Bible. 8h, midi, 2h, 6h. J'exagère, hein. Mais c'est pour dire que quand j'ai commencé à la lire, c'était plus un bouquin. C'était un livre vivant, passionnant, et j'arrivais plus à m'en détacher. Et j'ai repris tout. Et je suis arrivé au récit de la crucifixion de Jésus, là où l'amour de Jésus était manifesté. Et j'ai pleuré amèrement. Mais plus les mêmes larmes, plus le même chagrin. J'ai pleuré parce que je me suis vu tel que j'étais. Et j'ai vu à tel point l'amour de Dieu était grand. Pouvoir aller donner sa vie sur la croix par amour, pour un gars qui vous a méprisé pendant des années, parce que quand je me suis converti, j'avais 29 ans. Pendant des années, j'ai pas méprisé Dieu, mais j'ai ignoré le sacrifice de Jésus. Mes parents m'avaient envoyé, on était confession protestant, comment dire, m'avaient envoyé chez les protestants, j'ai reçu une éducation religieuse. J'avais tout ce qu'il fallait, mes parents m'ont donné tout ce qu'il fallait, même ça. Et cet amour de Jésus, je l'ai vraiment reçu dans mon cœur, ça a percuté vraiment mon cœur. Plus c'était plus dans ma tête, maintenant ça avait descendu, c'était dans mon cœur. Et j'ai pleuré, je me suis rendu compte du sacrifice que c'était. Là, j'ai repris contact. À un moment, on a fait notre chemin avec Dieu, et Dieu nous a rapprochés. Et là, on voulait surtout pas faire la même erreur qu'on avait fait avant. Surtout pas les sentiments qui étaient entre nous, qui soient vraiment basés sur la bonne base. Et on voulait être très prudent. On est resté 1 an, fiancés. On a marché avec Dieu. On s'est unis. On marche avec Dieu. On a eu de beaux enfants. Et sans prétention, je peux dire que je suis heureux. Sans prétention, mais avec beaucoup de reconnaissance pour Dieu. Et je sais que c'est un privilège. Je sais que c'est vraiment un privilège énorme à notre époque, dans notre société, dans notre monde, pouvoir dire avec vérité, avec certitude, parce qu'on le vit, parce qu'on l'a dans son cœur, qu'on est heureux. C'est la plus belle richesse qu'on puisse avoir. La parole de Dieu dit, si aujourd'hui vous entendez sa voix, n'endurcissez pas votre cœur. Je crois que c'est hyper important. Dieu parle à notre cœur. J'avais lu avec mon intelligence, avec ce qui me sert de cerveau là-bas dedans, et ça m'a rien apporté. Ça m'a apporté une connaissance vague. Et quand Dieu a parlé à mon cœur, quand les paroles de Dieu sont entrées dans mon cœur, elles ont produit leur effet. Et ça a été autre chose. Dieu, il se rencontre comme une personne. C'est pas une relation comme elle peut s'établir avec un homme. C'est Dieu qui s'est fait homme, qui est venu jusqu'à nous, laisser tomber là-haut, puis ouvrez ici. Je crois que c'est le plus important.
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Bonjour et bienvenue à cette émission de 15 minutes de grâce et de vérité dans la présence du Seigneur. Avant d'entendre l'évangile, nous allons louer le Seigneur et l'adorer de tout notre cœur. Amen.

0: merveilleux Seigneur que nous adorons. Maintenant, nous allons entendre la parole de Dieu.
1: Bienvenue à cette nouvelle session de 15 minutes de grâce et de vérité. Nous louons toujours le Seigneur et nous le faisons avec joie de tout notre cœur. Et aussi, nous cherchons de tout notre cœur à le connaître au travers de sa parole. Parce que c'est par sa parole que le Seigneur se révèle à nous. Nous devons chercher le Seigneur dans sa parole, en écoutant, en reconnaissant qu'elle est vraie, en obéissant et en la mettant en pratique. Et nous allons continuer dans notre série. Nous allons parler des témoins de la foi. Nous savons que c'est dans l'Épître aux Hébreux où là, l'auteur, en parlant aux Juifs de ce temps-là, des chrétiens, il leur a rappelé, il a fait toute une liste des hommes et des femmes qui ont témoigné leur foi en Dieu. Et que Dieu aussi a témoigné de ces hommes et de ces femmes. Et la parole de Dieu nous dit qu'ils étaient agréables à Dieu. Dieu les a approuvés à cause de leur foi. Premièrement, nous allons lire dans Genèse, parce que le premier témoin de la foi, c'est Abel. Abel qui a manifesté une foi véritable, une foi sincère, et cela lui a coûté cher. Mais ce qui est glorieux, c'est que Abel était agréable à Dieu. Et Dieu parle encore de lui dans sa parole, quoiqu'il est mort. Nous lisons dans Genèse, chapitre 4, le verset 1er. « Adam connut elle sa femme, elle conçut et enfanta Caïn, et elle dit, « J'ai acquis un homme de par l'Éternel. » Elle enfanta encore son frère, veut dire Ève, Abel. Abel fut berger et Caïn fut laboureur. Nous voyons que la confession d'Adam, après que Caïn soit né, qu'est-ce qu'Adam a dit? Il a dit que j'ai acquis un homme, il a reconnu que sa femme a eu cet enfant, ce garçon, et il a reconnu que c'est par l'aide du Seigneur. Ce qui veut dire, malgré qu'Adam ait chuté, malgré qu'il est tombé, malgré qu'il a été chassé de la présence de Dieu, Dieu ne l'avait pas abandonné, et lui aussi, il n'avait pas abandonné le Seigneur. Il y avait une certaine relation. Et cette relation est une relation de foi. Parce qu'il reconnaît, il reconnaît que cet enfant, c'est Dieu qui lui a donné. Et certainement, et après Abel est venu après Caïn. Deux frères que nous allons voir. Et ce que nous voulons voir, c'est la foi que nous voulons voir. C'est la foi qui nous intéresse. Parce que nous sommes appelés, nous, les élus du Seigneur, les choisis du Seigneur, nous sommes appelés à mettre notre foi en lui et en lui seul. Notre foi doit être pure, notre foi doit être sincère, notre foi doit être entière. Alors, certainement, Abel et Ève ont dû et partager avec leurs enfants concernant celui qu'ils reconnaissaient était leur créateur, était leur Dieu, celui en qui ils croyaient. Et certainement, Caïn et Abel étaient au courant. Ils savaient qui était le vrai Dieu. Ils savaient qu'il n'était pas un accident de la nature. Ils savaient qu'il y avait un créateur, ce créateur était l'Éternel, et c'était lui, le Dieu de leurs parents, et c'était lui, ils reconnaissaient aussi que c'était lui, leur Dieu. Comment? Parce que la parole de Dieu nous dit, au bout de quelque temps, Caïn fit à l'Éternel une offrande des fruits de la terre. Qui veut dire que Caïn, il était laboureur, et après qu'il eut planté, labouré et récolté des fruits, dans son cœur, il savait que c'est le Seigneur son aide, comme son papa, hein, qui a reconnu qu'il l'a eu par l'aide du Seigneur. Mais nous allons voir la différence, parce que et qu'est-ce que Caïn avait à offrir à Dieu? C'est vrai, ce qu'il a offert à Dieu, ben peut-être est un pâle et référence de sa foi. Hein, les offrandes des fruits de la terre. Il y a certains qui disent, ben écoutez, et Caïn aurait dû tuer un animal lui aussi comme Abel. Mais il n'avait pas d'animaux, il était laboureur. Et tout ce qu'il avait à offrir à Dieu, c'était des fruits de la terre. Mais, et la parole de Dieu nous dit, « Et Abel de son côté en fit une des premiers-nés de son troupeau et de leur graisse. » Ok? Nous voyons que les deux ont offert à l'Éternel une offrande, et une offrande représente notre foi, représente notre reconnaissance de ce que le Seigneur est. Et en reconnaissant, hein, que nous offrons à Dieu nos vies, que nous donnons à Dieu nos vies, parce que nous reconnaissons qui il est, nous reconnaissons ce qu'il a fait pour nous. Et certainement, ces deux frères-là ont dû reconnaître. Mais nous allons voir, il y a une différence dans leurs offrandes et que la parole de Dieu va nous montrer et nous éclairer, va exposer leur cœur. Parce que dans ce que nous faisons, hein, dans ce que nous faisons, notre cœur est impliqué et notre cœur est exposé dans ce que nous faisons pour Dieu. Soit nous le faisons d'une manière agréable à Dieu, d'une manière digne du Seigneur, soit nous le faisons d'une manière superficielle. Mais le Seigneur, c'est que le Seigneur regarde à notre cœur ce qu'il veut trouver une foi sincère. Et là, ce qui va arriver, c'est que Dieu maintenant va montrer qu'est-ce qu'il a agréé, qu'est-ce qu'il n'a pas agréé. Qu'est-ce qu'il accepte, qu'est-ce qu'il n'accepte pas. Nous ne pouvons pas obliger Dieu d'accepter ce que nous lui offrons comme nous voulons, de la manière que nous voulons, parce que nous devons nous conformer, hein, nous devons nous conformer au modèle de Dieu. Et le modèle, c'est un cœur. Hein. Ce ne sont pas des principes, ce ne sont pas des techniques, mais dans ce que nous faisons, nous manifestons un cœur. Et là, comment nous allons découvrir le cœur de ces deux frères-là, c'est quand Dieu va approuver, Dieu va désapprouver. Et quand Dieu approuve, ben, la personne sait que Dieu a approuvé. Parce qu'il ressent la justice de Dieu, il ressent que Dieu a accepté son offrande, a agréé à son offrande, et que certainement c'est pareil comme si j'offre quelque chose à quelqu'un, et si la personne refuse, quel sentiment que j'aurai? Si la personne accepte et que ça lui donne de la joie, normalement, cela va me rassurer. Alors, nous voyons que ce qui s'est passé, c'est que l'Éternel porta un regard favorable sur Abel. Pas sur son offrande avant, mais sur Abel et sur son offrande. Parce que, premièrement, ça nous concerne. C'est pas seulement notre offrande, mais nous, comme nous sommes en train de décrire notre cœur, notre attitude de cœur, la motivation de notre cœur. Pourquoi nous faisons cela et comment nous faisons cela? Si nous le faisons d'une manière digne du Seigneur, si humblement nous reconnaissons que ce que nous avons reçu, comme par exemple Caïn, que si la pluie a tombé, si le sol a été fertile, si ses légumes ont poussé, ben c'est grâce au Seigneur. C'est grâce au Seigneur. C'est le Seigneur qui en est l'auteur. Mais qu'est-ce que nous voyons? Nous voyons que Dieu a porté un regard favorable sur Abel et sur son offrande. Et nous voyons que concernant Caïn, mais il ne porta pas un regard favorable sur Caïn et sur son offrande. Le verdict de Dieu, c'est Dieu qui juge, c'est lui le juge, c'est lui qui juge les cœurs, c'est lui qui connaît les cœurs. Et combien la parole du Seigneur est vraiment une lumière, comment elle nous éclaire. Ben, je vous remercie d'avoir été à l'écoute avec moi. Et nous allons nous arrêter là et je vous donne rendez-vous dans le prochain épisode. Merci mes frères et sœurs.
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0: de base de ce matin se trouve dans le livre d'Exode. Exode chapitre 33, le verset 18. Exode 33, verset 18. Il est écrit, « Moïse dit, fais-moi voir ta gloire. » Amen.
1: Bien-aimés, soeurs et frères, combattants pour le ciel, bonjour et bon sabbat. J'aime les problèmes. Mais en ce matin, je ne vais pas causer trop de problèmes au texte. Nous allons essayer rapidement de déceler ces vérités essentielles que nous trouvons dans le texte d'Exode. Exode chapitre 33, le verset 18. Et déjà, peut-être que le titre du message, mes titres de sermon paraît toujours un peu braque, je dirais. Mais vous allez me considérer. Le titre de notre message pour ce matin se veut cette affirmation. Kebodka. Quel est le titre de notre message pour ce matin? Kebodka. Certes que c'est un mot hébreu, mais à travers le message, nous allons essayer de comprendre parce que c'est la prière que toi et moi, nous devons faire en ce matin. C'est une autre façon pour dire en hébreu, fais-moi voir ta gloire. Kebodka. Et depuis le commencement de l'histoire biblique, Dieu invite l'être humain à lui parler. Et le Dieu que nous servons ne nous considère pas comme un robot. Donc, il nous a fait naître avec ce qu'on appelle le libre arbitre. Et j'arrive à comprendre, même du point de vue théologique, que la prière est bien plus qu'un exercice religieux. Pourquoi je l'ai dit? Vous n'avez pas besoin d'être un membre adventiste du septième jour baptisé pour prier Dieu. Elle est le souffle de l'âme, je dirais le langage de la foi et le lieu de la rencontre entre le Créateur et l'être humain. Et à travers la Bible, les Écritures sont remplies de prières. Certaines sont des cris de détresse, d'autres des chants de reconnaissance, d'autres encore des intercessions ferventes ou des confessions sincères. Et si nous observons en tant que chrétiens nos prières, nous constatons qu'elles sont façonnées par les circonstances de notre vie. Par exemple, celui qui n'a pas de problème de nourriture ne va pas prier pour la nourriture, n'est-ce pas? Lorsque la maladie frappe, nous demandons à Dieu quoi? La guérison. Lorsque les difficultés financières surviennent, nous demandons à Dieu de nous donner assez de provisions. Lorsque nous sommes en danger, nous implorons la protection de Dieu. Donc, pour dire que les prières que nous faisons à Dieu, en quelque sorte, impactent ou du moins proviennent de ce que nous vivons dans la réalité. Et cependant, en ce matin, je vais essayer de vous faire comprendre qu'il existe un niveau plus profond dans la vie de prière. Il arrive un moment où le croyant, le chrétien ne cherche plus seulement ce que Dieu peut faire pour lui, mais aspire à connaître davantage ce qui est à l'origine. J'aime souvent dire, il ne suffit pas de connaître l'Évangile. Connaître la Bible, c'est bien. Être adventiste du septième jour, c'est bon. Mais il faut vivre l'Évangile en réalité. Et parmi toutes les prières qui sont rapportées dans la Bible, je ne vais pas trop exagérer, mais il en est une qui dépasse presque toutes les autres par sa profondeur théologique. Je vais prêcher un sermon assez théologique, mais nous allons essayer de comprendre, de déceler les leçons spirituelles que nous y trouvons. Et Cette prière est prononcée non pas par un débutant ou du moins quelqu'un qui ne connaît pas l'évangile ou du moins qui n'est pas ancré dans la foi, mais par un homme qui a déjà vu beaucoup de prodiges devant ses yeux. Je veux parler de Moïse, qui a déjà vu la mer Rouge s'ouvrir, qui avait parlé avec Dieu sur le mont Sinaï. Moïse qui a même reçu les tables de la loi, qui a été témoin extraordinaire de la manifestation de la grâce de Dieu. Et vous allez comprendre un peu plus en avant, c'est dans ce contexte qu'il prononce cette prière bouleversante. La prière qui nous dit dans Exode chapitre 33, le verset 18, « Je te prie, fais-moi voir ta gloire. » Il faut projeter le texte parce que nous allons essayer de comprendre. Technique. Exode 33, verset 18. Moïse dit, fais-moi voir ta gloire. Cette demande est d'autant plus remarquable qu'elle survient juste après la crise, parce que nous devons d'abord maintenant nous placer dans le contexte. Avant même que Moïse eût à prononcer ces paroles, nous savons que Moïse était parti sur le mont Sinaï pour recevoir les tables de pierre. Il a laissé le peuple d'Israël en bas. Qu'est-ce qu'ils ont eu l'occasion, l'envie de faire? Ils ont fabriqué quoi? Un veau d'or. Et aussi, pendant que Moïse était en haut, Aaron était avec le peuple. Et après la crise du veau d'or, c'est comme si Israël vient de trahir son Dieu. Et là, l'alliance était menacée. Et Dieu a dit que, dorénavant, ils n'auront plus accès d'avoir la Shekinah, la présence de Dieu parmi eux. Et Moïse est parti intercéder pour le peuple d'Israël. Donc vous allez lire les versets d'avant, le chapitre d'avant, je ne vais pas vous lire. Donc c'est alors que Dieu annonce qu'il enverra un ange devant le peuple, mais qu'il ne marchera plus lui-même au milieu d'eux à cause de leurs péchés. Je ne sais pas si vous comprenez la réalité que nous présente le peuple d'Israël dans le temps. Donc pour Moïse, je dirais une terre promise sans la présence de Dieu n'est plus une promesse. Je ne sais, mais une tragédie. Pour Moïse, il comprend que la véritable richesse du peuple d'Israël n'est ni Canaan, ni le lait et le miel qui coulaient, ni les victoires militaires. La véritable richesse du peuple de Dieu, c'est la présence de Dieu parmi eux. Et après avoir obtenu l'assurance que Dieu continuera de marcher avec son peuple, Moïse aurait pu s'arrêter là pour dire « Ah bon, j'ai trouvé ce que j'ai voulu ». Mais son cœur va encore plus loin. Il ne demande ni une armée plus forte. Moïse n'a pas demandé davantage de miracles, ni une vie plus facile. Moïse formule une requête qui révèle plus profond que toute âme pourrait avoir comme désir. Seigneur, fais-moi voir ta gloire. Aujourd'hui, nous allons découvrir à travers cette prière et nous allons comprendre que cette prière n'est pas seulement la prière de Moïse. Elle est l'invitation de Dieu à chacun de nous ici présents ce matin qui aspire à avoir une relation profonde avec Dieu. Car ce que je vais dire en ce matin, il faut noter si vous pouvez. Le plus grand besoin de l'Église n'est pas seulement de voir les miracles de Dieu, mais de connaître le Dieu des miracles. Je le répète, Le plus grand besoin de l'Église aujourd'hui n'est pas de voir les œuvres de Dieu, n'est pas de voir les miracles que Dieu va opérer dans notre vie, mais de connaître, d'avoir une relation intimité, d'avoir cette intimité avec ce Dieu de miracles. Le plus grand besoin de notre génération n'est pas davantage d'activités religieuses, parce que trop souvent nous disons que les jeunes ne sont plus intéressés aux activités religieuses. Mais je peux vous choquer en ce matin que le plus grand besoin de notre génération n'est pas davantage d'activités religieuses, mais une révélation plus profonde de la personne de Dieu. Comment nous présentons Dieu à cette génération? L'Église ne sera véritablement transformée par la multiplication de programmes, mais par une rencontre authentique de la gloire de Dieu parmi le peuple de Dieu. Ce monde n'a pas seulement besoin des chrétiens occupés. Il a besoin de voir des chrétiens qui vivent dans la présence de Dieu. Nous avons appris à admirer les miracles de Dieu. Mais posons-nous cette question, avons-nous aussi appris à aimer ce Dieu? Parce que le plus grand danger pour l'Église, et je parle spécialement pour l'Église de Rouen, le plus grand danger pour l'Église, ce n'est pas le manque de ressources, parce que trop souvent nous nous comportons de telle manière, les gens ne veulent pas collaborer, les gens ne veulent pas faire ceci ou cela. Mais je dois vous dire, le plus grand danger pour l'Église n'est pas le manque de ressources, mais le risque de poursuivre l'œuvre de Dieu sans la présence de Dieu. Je suis pasteur. Mais un ministère sans la présence de Dieu devient un emploi. Ce n'est plus un ministère. Une église peut avoir de beaux bâtiments, une excellente organisation de prédication de qualité, des musiques inspirantes, mais si la gloire de Dieu n'y demeure pas, il manque l'essentiel. Parce que la véritable réussite d'un chrétien ne se mesure pas à ce qu'il accomplit pour Dieu, mais à la profondeur de sa communion avec Dieu. Comment nous connaissons Dieu en réalité? Le plus grand privilège pour nous en tant que chrétiens aujourd'hui n'est pas de travailler pour Dieu, mais de préférence de marcher avec Dieu. Parce que quand tu décides réellement de marcher avec le Seigneur, ce sera de façon automatique que tu vas avoir le vif désir pour travailler pour lui. C'est précisément ce que Moïse avait compris après avoir connu les miracles, après avoir connu les délivrances d'Égypte, après avoir connu la traversée de la mer Rouge, après avoir connu la révélation de la loi sur le mont Sinaï. Son cœur aspirait encore à quelque chose beaucoup plus grand. Son plus profond désir n'était plus de recevoir quelque chose de Dieu, mais de connaître davantage qui est Dieu lui-même. Donc, après avoir connu tant de réussites, après avoir connu tant d'échecs par le passé, quel est le vif sentiment que tu as pour approfondir cette relation avec Dieu? Avant d'arriver au verset 18, rappelons le contexte. J'ai dit tantôt, le peuple d'Israël venait de fabriquer le veau d'or. Donc le peuple lui-même a rompu l'alliance. Et Dieu annonce qu'il n'accompagnera plus Israël personnellement. Et pour Moïse, c'était là une catastrophe. Et c'est là qu'il a compris qu'un peuple peut posséder une terre promise, mais sans la présence de Dieu, il a tout perdu. Un peuple peut posséder une terre promise, Mais sans la présence de Dieu, il a tout perdu. J'arrive à comprendre, mes bien-aimés, sœurs et frères. Un croyant peut recevoir les bénédictions de Dieu, mais si sa communion avec Dieu s'affaiblit, il perd de ce qui est plus précieux. Parce que le danger qui existe aussi, c'est parce qu'il est possible d'entrer dans la promesse sans entrer dans l'intimité avec le Dieu de la promesse. Une vie remplie de succès ne peut jamais remplacer une vie remplie de la présence de Dieu. Bien-aimés, sœurs et frères, internautes de partout, une église peut être en plein, peut être remplie. On peut avoir 200, 300 membres à Rouen. Mais si Dieu n'y manifeste plus sa présence, elle est pauvre malgré son apparence de prospérité. La véritable sécurité d'Israël, à travers cette histoire, j'arrive à comprendre, ne résidait pas dans Canaan, mais dans la présence de Dieu. Et j'arrive à comprendre que ce que Dieu veut, la relation que Dieu veut avec nous, ne dépend pas de notre capacité intellectuelle, mais de notre relation intime avec le Seigneur. La bénédiction n'est pas d'abord un lieu, une réussite ou une abondance. La bénédiction ne dépend pas de combien de voitures, combien de maisons, combien d'argent que tu as sur ton compte. Mais dans la présence de Dieu, la bénédiction, c'est Dieu lui-même. Bien-aimés, sœurs et frères, nous pouvons perdre beaucoup de choses dans cette vie et demeurer riches si Dieu est avec nous. Mais si nous perdons sa présence, aucune réussite ne pourra combler ce vide. Moïse avait compris une vérité que l'Église ne doit jamais oublier. Et je vais le partager avec vous. C'est que la présence de Dieu n'est pas un supplément à la vie chrétienne. Elle est l'essence même de la vie chrétienne. Donc, sans sa présence, la mission devient un travail. Sans sa présence, le culte que nous venons devient qu'une habitude. Sans la présence de Dieu, la religion devient un rituel. Parce que avec la présence de Dieu, tout prend vie, tout retrouve sens et tout part à la transformation. Un peuple peut posséder une terre promise. Mais sans la présence de Dieu, il a tout perdu. Alors, Moïse a intercédé et Dieu répond, « Ma présence marchera avec toi. » Beaucoup d'entre nous auraient arrêté la prière quand Dieu a fini de dire, donc, « Ma présence marchera avec toi. » Mais pas Moïse, il demande davantage, « Fais-moi voir ta gloire. » Et j'arrive à comprendre, mes bien-aimés, sœurs et frères, que la maturité spirituelle se reconnaît lorsque nous ne sommes plus satisfaits des bénédictions de Dieu, mais que nous désirons connaître Dieu davantage. Et le mot que nous avons utilisé, kebodka, qui c'est la gloire de Dieu, pourquoi je l'ai pris? C'est parce que, en fait, souvent de fois, on utilise seulement, on dit El Kabod pour parler de la manifestation de la gloire de Dieu. Mais c'est bien une faute théologique et grammaticale. Parce que déjà, le texte en hébreu, je vais le dire en hébreu, c'est pour vous aider à comprendre. C'est pas pour vous faire étaler mon hébreu. Donc c'est Areni na Kevodka. Donc, le mot kebodka même, parce que qui dérive de la racine kabod, qui signifie poids. Donc, quand Moïse, le texte a utilisé ce mot parce que dans la pensée hébraïque, ce qui est lourd est important. Donc, par exemple, dans la pensée hébraïque, en tenant le poids de ceci et le poids de ce speaker, donc si on demande à n'importe qui de choisir le plus important, il va choisir le speaker parce que c'est plus lourd. Donc, Moïse ne demande pas de voir les miracles, mais il demande à Dieu de révéler sa gloire. Parce que la gloire de Dieu, dans la pensée hébraïque, la gloire de Dieu est le poids de sa personne. La gloire de Dieu ici que utilise le texte, c'est la grandeur de son être, c'est la majesté de sa sainteté. Donc Moïse ne demande pas « montre-moi tes miracles », il demande « révèle-moi qui tu es en réalité ». Et c'est là que nous pouvons faire une différence entre la foi superficielle et la foi authentique que nous appelons une foi profonde. Et regarde la réponse de Dieu. Dieu ne dit pas « je vais te montrer une lumière ». Il dit « je ferai passer devant toi toute ma bonté ». Et puis au chapitre 34, Dieu proclame « l'Éternel, l'Éternel, Yahweh, Yahweh, Dieu miséricordieux et compatissant, lent à la colère, riche en bonté et en fidélité ». Et remarquez ceci. Moïse demande la gloire. Dieu révèle son caractère. Je ne sais pas si vous comprenez. Moïse demande la gloire. Dieu révèle son caractère. Pourquoi? Parce que la véritable gloire de Dieu n'est pas d'abord sa puissance. La véritable gloire de Dieu, c'est sa sainteté, c'est sa miséricorde, c'est sa justice, c'est sa fidélité, c'est sa grâce. Moïse demande la gloire, mais Dieu répond, Dieu révèle son caractère. Parce que pourquoi? Le caractère de Dieu est éternel. Nous vivons dans une génération, nous sommes dans l'ère de la technologie, Samuel. Nous vivons dans une génération fascinée par le spectaculaire, mais Dieu cherche des hommes qui sont fascinés par sa sainteté. Aïe. Je ne sais pas si vous comprenez. Donc, nous vivons dans une génération fascinée par le spectaculaire, mais Dieu cherche des hommes et des femmes fascinés par sa sainteté. Nous vivons dans une époque qui court auprès des manifestations, mais Dieu cherche des cœurs qui recherchent sa présence. Beaucoup veulent voir la puissance de Dieu, mais peu désir d'être réellement transformé. Notre génération, malheureusement, admire ce qui impressionne les yeux. Mais Dieu veut transformer le cœur. Parce que trop souvent, les foules sont attirées par les miracles. Mais Dieu lui-même est honoré par une vie de sainteté. Le monde mesure le succès par l'éclat extérieur. Ah oui, lui, il a un doctorat en théologie. Certes, il est un homme formé. Lui, il a voyagé 10 dates. Mais Dieu recherche la sainteté. Dieu mesure par la profondeur de la communion avec lui. Beaucoup demandent, Seigneur, montre-nous un signe. Mais Dieu veut te transformer d'abord à son image. Une expérience spirituelle peut t'émouvoir pendant un moment, mais je te rassure que une rencontre avec le Seigneur peut transformer ta vie à jamais. La gloire de Dieu ne se manifeste pas seulement dans ce qui est extraordinaire. Elle se révèle surtout dans une vie transformée par sa grâce. Bien-aimés, sœurs et frères, internautes de partout, laissez-moi vous dire en ce matin Le plus grand miracle n'est pas de voir une montagne se déplacer. Mais le plus grand miracle pour Dieu, c'est de voir un cœur pécheur devenir semblable à lui. Voilà la plus belle manifestation de la gloire de Dieu. Je vais prendre quelques exemples avant de terminer. Le peuple d'Israël dans le désert. Le peuple d'Israël a vu la mer Rouge s'ouvrir. Le peuple d'Israël a vu la manne tomber du ciel, l'eau sortir du rocher. Ils ont même vu la colonne de feu qui les guidait. Pourtant, quelques jours plus tard, le peuple est parti fabriquer un veau d'or. J'arrive à comprendre que voir des miracles ne garantit pas une relation profonde avec Dieu. On peut être témoin de la puissance de Dieu sans être transformé de sa sainteté. On peut être pasteur, président de la fédération, mais sans être laissé transformer par la puissance de Dieu. Ce que Dieu veut de nous aujourd'hui, c'est d'avoir cette relation intime avec lui. Et c'est ma prière pour chacun de nous ici présents. Et comparativement au peuple d'Israël, regardez Moïse. Moïse a déjà vu des miracles extraordinaires. Il a vu le buisson ardent, il a vu les 10 plaies d'Égypte, il a vu la mer Rouge qui s'est fendue en deux, la manne tombée du ciel, l'eau du rocher. Et c'est Moïse même qui est parti sur le mont Sinaï que Dieu lui a remis les tables de pierre. Pourtant, il ne dit jamais, Seigneur, refais ces miracles, pour qu'il puisse connaître que c'est toi qui es le vrai Dieu. La prière de Moïse, Seigneur, fais-moi voir ta gloire. Et voilà la différence entre celui qui cherche les expériences et celui qui cherche Dieu. En commençant par moi, c'est ma prière, c'est la prière que j'ai faite au Seigneur ce matin pour dire, Seigneur, je ne veux pas travailler comme pasteur pour avoir des expériences, mais je veux avoir une relation intime avec toi. Voilà la différence entre celui qui cherche des expériences et celui qui cherche Dieu, parce que les expériences peuvent passer, la connaissance de Dieu demeure éternellement. Moïse ne cherchait pas les miracles de Dieu, mais il cherchait à connaître le Dieu des miracles. Et par la suite, regardez le comportement de Dieu. Moïse et Dieu, c'est quelque chose de spécial. Regardez le comportement de Dieu. Dieu dit ensuite, « Tu ne pourras pas voir ma face. Pourquoi ? Parce que Dieu est infiniment saint et l'homme, nous sommes pécheurs. » Donc, c'est basique. Aucun être humain ne peut supporter la plénitude de la gloire divine. Alors Dieu va révéler son caractère à Moïse. Pour dire que certes que tu ne peux pas me voir face à face, mais tu peux avoir cette relation intime en te révélant mes caractères, mon caractère. Bien-aimés, sœurs et frères internautes de partout, lorsque nous arrivons à comprendre que notre vie dépend totalement de ce grand Dieu qui veut avoir une intimité avec nous, qui veut que nous soyons réellement transformés à son image. Nous allons comprendre que la contemplation produit la transformation. La plus grande prière de Moïse n'était pas « Donne-moi plus de pouvoir ». Oh, donne-moi plus de succès. Ou du moins, donne-moi la victoire sur mes ennemis. Mais sa prière, Seigneur, fais-moi voir ta gloire. Et cette prière en ce matin,

0: qu'à accomplir son ministère, son service devient fécond pour la gloire de Dieu. Maintenant, la question que nous devons nous poser personnellement ce matin. Quel est le plus grand désir de notre cœur aujourd'hui? Est-ce une solution à nos problèmes? Est-ce une bénédiction particulière que nous réclamons de Dieu? Ou est-ce une relation intime avec le Seigneur? Bien-aimés, sœurs et frères, internautes de partout, Dieu ne nous demande pas simplement d'admirer Moïse que nous venons de parler. Il nous invite à faire de sa prière notre prière en ce matin. Il est temps de passer d'une foi qui cherche seulement des réponses à une foi qui cherche avant tout la présence de Dieu. Que notre prière ne soit plus seulement « Seigneur, bénis-moi, Seigneur, donne-moi cette maison, Seigneur, donne-moi cette voiture, Seigneur, donne-moi cette prospérité, Seigneur, donne-moi ce billet, Seigneur, dis date. » Mais Seigneur, révèle-moi qui tu es réellement. Fais-moi voir ta gloire. Nous passons souvent beaucoup de temps à demander Dieu de changer nos circonstances. Et si Dieu voulait d'abord changer notre cœur? Car lorsqu'un cœur est rempli de la présence de Dieu, il traverse les épreuves avec une paix que le monde ne peut donner. Et par-dessus tout, la victoire finale. Aujourd'hui, choisissez de rechercher non seulement les bénédictions de Dieu, mais le Dieu des bénédictions. Moïse avait compris que sans la présence de Dieu, même la terre promise perdait sa valeur. Donc en ce matin, nous devons nous poser cette question, que vaut une vie remplie de succès si elle est vide de la présence de Dieu? Que vaut mon doctorat en théologie si ma vie est vide sans la présence de Dieu? Que vaut une église pleine d'activité si elle ne reflète pas la gloire de Dieu? La gloire de Dieu n'est pas donnée pour satisfaire notre curiosité, mais pour transformer notre vie. Peut-être que vous êtes venu aujourd'hui avec des fardeaux, des inquiétudes ou des questions. Mais le Seigneur connaît chacun de vos besoins. Mais il offre quelque chose de plus grand que vos problèmes. Dieu veut nous offrir sa relation. Bien-aimés, sœurs et frères, alors que je vais terminer, que notre prière devienne celle de Moïse. Seigneur, je ne veux pas seulement voir tes œuvres. Je ne veux pas seulement voir tes miracles. Je veux te connaître davantage. Fais-moi voir ta gloire. Alors, comme Moïse, nous découvrirons que la grande bénédiction n'est pas ce que Dieu donne, mais Dieu lui-même. Bien-aimés, sœurs et frères, la grande bénédiction n'est pas ce que Dieu donne, mais c'est Dieu lui-même. Demandons à Dieu d'entretenir cette relation intime avec lui et de nous préparer en conséquence pour son retour en gloire. Et comme j'aime bien souvent le dire, poursuivons notre course avec persévérance et que rien ici-bas, absolument rien ici-bas, n'entrave notre ardeur. Que le Seigneur vous bénisse.
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La Bible nous met en garde. Nous devons nous garder de péché. Pour cela, Dieu a mis dans l'Ancien Testament une règle bien connue de tous, soit parce que vous avez lu ce passage, soit parce que vous avez vu le film, soit parce que vous en avez entendu parler, les 10 commandements.

J'aimerais vous parler aujourd'hui de tout au moins de trois petits versets, mais qui sont vraiment très importants, et puis d'un quatrième qui est un peu plus long. Le premier verset est « Tu ne commettras pas de meurtre ». Le second est « Tu ne commettras pas d'adultère ». Le troisième est « Tu ne commettras pas de vol ». Et le quatrième, qui est un peu plus long, « Tu ne prononceras pas de faux témoignage contre ton prochain ». C'est donc le sixième, septième, huitième et neuvième commandement.

Ces versets interdisant le meurtre, l'adultère, le vol et le faux témoignage bien, pourraient se résumer par ce qui est dit dans Romains. N'ayez pas de dette envers personne, sinon l'amour que vous vous devez les uns aux autres. Celui qui aime les autres a obéi complètement à la loi. En effet, les commandements « ne commets pas d'adultère, ne commets pas de meurtre, ne vole pas, ne convoite pas » ainsi que tous les autres se résument dans un seul commandement. « Tu dois aimer ton prochain comme toi-même. Celui qui aime ne fait aucun mal à son prochain. En aimant, on obéit donc complètement à la loi. » La loi protège la vie. Elle protège la pureté du mariage, la propriété, nos biens personnels. Elle protège aussi une bonne réputation. Et regarder quelqu'un avec amour, c'est-à-dire sans jugement coupable, nous permettra de veiller à ne pas transgresser cette loi. Vous allez me dire, mais quelle loi? La loi des hommes ou la loi de Dieu? Ben là, il s'avère qu'en France, tout au moins, on n'a pas le droit de tuer. On n'a pas le droit, normalement, de commettre adultère. Quoique maintenant, il est de bonne loi que nous ayons plusieurs maîtresses et plusieurs amants. Mais ce n'est pas ce que dit la Bible. Et de ne convoiter, c'est très mal vu. J'aimerais ne pas vous parler de cette loi humaine, mais de ce que je viens de lire, de la loi de Dieu. J'aime me mettre sous cette loi parce que je sais qu'elle me protège. Elle me protège déjà premièrement de moi, parce que je sais que j'ai pas un bon cœur. Si vous me laissez 3-4 minutes avec moi-même, peut-être que je vais même me disputer avec moi-même, parce que j'ai le cœur mauvais. Et j'arrive des fois à pas être d'accord avec moi-même. Vous allez dire, il est fou celui-là. Non. La Bible dit que le cœur de l'homme est mauvais. Alors ne vous croyez pas bon. Et cette loi que nous vient de lire là, c'est ni plus ni moins une échelle qui nous permet de voir où on en est. Une graduation, une évaluation. Et cette évaluation, eh bien, on peut y verser dedans. C'est-à-dire, je peux commettre un meurtre, je peux commettre l'adultère, je peux convoiter des fois. Mais j'aime, ce qui résume tout, celui qui aime ne fait aucun mal à son prochain. Et il est très dur de se dire, je ne dois pas mourir, je ne dois pas tuer, je ne dois pas commettre l'adultère, je ne dois pas convoiter. Ça peut être dur pour certains. Mais celui qui dit, je dois aimer, je ne dois faire aucun mal à mon prochain. Je m'efforce de voir en lui ce qui est bon et ne pas charger mon sac de poussière. Et bien sûr, cette mise en garde ne peut être accomplie que dans un esprit bien disposé. Un esprit qui chaque jour se présente devant son Créateur. Par quoi? Par la prière, par l'action de grâce, par la lecture de la parole de Dieu. Je ne saurais trop vous encourager à lire la Bible. Je ne saurais trop vous encourager à prier. Ne soyez pas conformistes. Lisez la Bible. Laissez les autres livres, les autres bouquins. Lisez la Bible. Et si un jour on devait me demander sur une île déserte, qu'emporterais-tu? Ben, j'emporterais peut-être un couteau, quand même, mais la parole de Dieu. D'autres emporteraient Tolstoï. Moi, je sais que ce qui me fait du bien, c'est pas Tolstoï ou n'importe qui comme auteur, quoi qu'il soit bon, hein. Mais c'est la parole de Dieu, parce que je sais que Tolstoï est mort, mais Dieu est vivant. Mon Créateur est vivant. Et il veut me parler chaque jour. Donc bien sûr, c'est un esprit bien disposé qui doit se présenter devant son Créateur par la prière. Vous allez peut-être me trouver présomptueux, mais si on ne veille pas, il est facile de se rendre coupable dans l'un de ces commandements. Et peut-être, on va se rendre coupable d'une manière qui ne va pas être calculée, malicieuse, mais on sera coupable quand même. Alors, mesdames, messieurs, aujourd'hui, si vous vous apprêtez à commettre un vol, ne le faites pas.
mais regardez autour de vous et découvrez l'amour de Dieu. Il en est de même pour les autres, pour la convoitise. Ça, c'est peut-être plus simple, parce que d'ailleurs, moi, je ne vais pas voler. Mais des fois, hein, quand la voisine d'en face a des rideaux neufs, on dit, ben moi, je vais aussi changer mes rideaux. Ça s'appelle de la convoitise. Je prends des rideaux parce que je sais que ça n'arrive jamais. Et voilà. Que le Seigneur vous bénisse. Téléphonez à cette radio si vous avez besoin de lire la parole de Dieu, si vous avez besoin de recevoir une Bible. Ils se feront une joie de vous envoyer une partie de la Bible ou une Bible entière. Prenez rendez-vous avec eux. Si vous ne comprenez pas la parole de Dieu, étudions-la ensemble. Amen.

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1: Amis auditeurs, bonjour, bienvenue à l'écoute de cette émission. Nous allons découvrir une parabole qui se trouve dans l'Évangile de Matthieu, au chapitre 22. Christophe Selmar, bonjour.
2: Bonjour Dany.
1: Des histoires surprenantes, comme il est précisé dans notre générique, c'est bien le cas pour cette parabole des noces que nous avons déjà commencé à étudier la dernière fois, parce qu'un roi qui envoie une invitation et dont les serviteurs se font agresser parce qu'ils invitent à ce repas de noces, c'est quand même assez extraordinaire.
2: Oui, c'est une parabole extraordinaire qui montre que ce roi, finalement, n'est pas reconnu en tant que roi. Ses serviteurs, encore moins, alors qu'il fait aux invités un honneur extraordinaire en les invitant à des noces pour son fils. Voilà que ses serviteurs sont rejetés, rabroués et finalement tués. Alors je crois qu'il est très important de comprendre que dans la logique de l'enseignement du Christ, le roi représente Dieu. Les noces de son fils représentent bien sûr la fête qui se tiendra lors de son retour, car il y a des textes qui montrent que cette rencontre à la fin des temps du Christ avec les élus de Dieu, cette rencontre est exprimée en termes de mariage, en termes de noces. Vous avez ce texte dans l'Apocalypse au chapitre 18 où il y a chapitre 19, à partir du verset 7, il y a une voix qui retentit dans le ciel et qui dit ceci: « Réjouissons-nous et soyons dans l'allégresse et donnons gloire à Dieu, car les noces de l'agneau sont venues et son épouse s'est préparée. Il lui a été donné de se revêtir d'un fin lin éclatant et pur, car le fin lin, ce sont les œuvres justes des saints. » Et au verset 9, il est dit « Et l'ange me dit, » l'ange parle à l'apôtre Jean, « Heureux ceux qui sont appelés au festin des noces de l'agneau. » Alors nous savons que dans la symbolique de l'Apocalypse, l'agneau représente le Christ. Donc il y a là une invitation de Dieu à ce que nous acceptions de venir à les noces les plus extraordinaires de notre histoire, celle du Christ qui rencontre son épouse qui est l'Église. Et bien sûr, ce festin de noces a lieu donc à la fin des temps, lorsque le Christ reviendra et s'unira aux hommes et aux femmes qui auront cru en lui pour vivre avec eux dans un nouveau monde où le mal, où le péché n'existera plus. Alors,
1: oui, alors peut-on dire tout simplement que ceux qui seront les élus dont il est question dans ce cadre sont ceux qui auront accepté de participer à ce festin de noces.
2: Nous verrons à la fin de cette parabole qui va accepter de venir s'unir au Christ et s'unir à l'Église pour rentrer dans la communion du Fils et dans la communion de Dieu qui est le roi. Et ceux qui, finalement, étant les premiers invités, vont refuser cela et au lieu de se réjouir d'un tel honneur, vont finalement mépriser l'invitation jusqu'à aller au meurtre. Alors bien sûr, on voit là, puisque cette parabole, comme nous l'avons dit, est adressée aux chefs de la nation juive, aux pharisiens et aux sacrificateurs, ce sont eux donc les premiers invités, ce sont eux qui auraient dû les premiers devenir non seulement les invités, mais aussi les serviteurs pour faire connaître à d'autres peuples, à d'autres cultures, car ce fut le sens de l'élection d'Israël. Israël a été placé au carrefour des nations, au carrefour des continents, au carrefour des plus grandes civilisations, là, en terre de Palestine, pour être et les serviteurs et les premiers invités. Et bien sûr, au temps du Christ, parce que le Christ n'a pas été reconnu en tant que fils de Dieu, ils vont aller jusqu'au rejet, ils vont aller jusqu'au meurtre. Et évidemment, Dieu...

0: Bien, grâce à Philippe, nous étions complètement dans l'ambiance d'un repas de noces. Et je crois qu'il faut de temps en temps remercier ce technicien fidèle et consciencieux derrière la vitre. Nous avons l'occasion de découvrir, Christophe Selmar, de quelle manière ce Dieu essaye de montrer l'importance de ce repas auquel il nous convie. Parce qu'en montrant toujours ce décalage entre le repas qui est proposé et l'intérêt que lui portent la plupart des gens, ça nous choque, ça nous interpelle et on a envie de se dire, mais enfin, ils n'ont rien compris. C'est quand même trop dommage de manquer cette occasion. Alors, comment se fait-il que finalement, dans le quotidien, si facilement, nous, on manque aussi cette invitation?
1: Alors les premiers invités étaient finalement les chefs de nations juives et les serviteurs, c'étaient les prophètes. Et vous avez de multiples prophéties dans les livres d'Ésaïe, de Jérémie, de Daniel, de Zacharie, par lesquels les chefs de la nation juive auraient pu reconnaître le Messie. Seulement, voilà, on attendait un fils autre que celui qui leur est apparu sous les traits du charpentier de Nazareth. On voulait un chef militaire parce que Rome faisait peser un tel joug sur la nation juive qu'on espérait un messie libérateur. Et voilà que ce messie que Jésus prétendait être était un messie tout autre, qui
0: Beaucoup
1: venait
0: plus
1: non
0: humble.
1: pas les délivrer de la du
0: Du joug
1: joug
0: militaire.
1: colonial et militaire romain, mais qui voulait les délivrer d'un autre joug plus important, du joug du péché, de l'égoïsme. Et le Christ a été rejeté pour cela, et il a été crucifié. Et au travers de l'histoire du peuple d'Israël, les prophètes aussi ont été brimés, ont été mis à mort. Et le roi qui est là et qui invite en premier les chefs de la nation juive à assumer leur élection, va donc leur dire que finalement, ils seront mis de côté, que leur ville sera détruite. Et cela s'est produit effectivement en l'an 70 ou une quarantaine environ d'années après la crucifixion du Christ. Les Romains vont venir détruire d'abord la ville de Jérusalem, raser le temple. Les Juifs seront dispersés. Crucifié. Jésus, dans cette parabole, lorsqu'il dit que le roi fut irrité du refus de l'invitation par ses premiers invités, et face à leur meurtre sur ses serviteurs, il va ordonner de faire périr ses meurtriers et de brûler leur ville. C'est le tragique destin de Jérusalem que Jésus ici énonce aux pharisiens suite à leur endurcissement multiple, car le roi a envoyé à plusieurs reprises les serviteurs pour les convaincre d'accepter l'invitation et de faire connaître aussi aux autres peuples cette invitation merveilleuse d'accepter le Fils et de s'associer à son alliance pour faire partie de cette rencontre un jour de Dieu et des hommes.
0: Donc ce n'est pas présenté comme un coup de colère de ce roi qui est contrarié, qui est vexé qu'on lui refuse les honneurs qui lui sont dus. C'est plutôt à long terme, quand ce roi voit qu'il n'y a plus rien à tirer de ses convives espérés, qu'il laisse tomber les conséquences sur eux.
1: Je crois qu'il faut interpréter effectivement la destruction de Jérusalem en l'an 70 et la déportation des Juifs, non pas comme une sorte de punition de Dieu, mais comme la résultante normale de leur esprit de révolte, et voir par exemple avec la révolte contre Rome à Massada, et 4 années plus tard, vous avez donc Rome qui décide de détruire un peuple au cou raide et à l'esprit révolté contre toute autorité. Et l'autorité suprême qui a été mise en cause et rejetée par le peuple juif de

0: L'époque, bien sûr, c'était l'autorité de Dieu au travers de son fils.
1: Cette autorité, elle émane d'un roi, de quelqu'un qui est en principe tout-puissant. Ces paraboles nous aident à découvrir aussi qu'il s'agit d'un maître qui a envie de remplir sa maison.
0: Oui, alors, puisque les premiers invités et ceux qui devaient faire connaître l'invitation aux autres ont refusé, Dieu va se choisir d'autres serviteurs et va se choisir d'autres invités. Et cette fois-ci, l'invitation sera donnée, comme le dit l'Apocalypse, à tout peuple, à toute langue, à toute tribu, à toute race. Craignez Dieu et donnez-lui gloire. Et adorer celui qui a fait le ciel, la terre, la mer et les sources d'eau. L'élitisme, il n'y a pas d'élitisme. Quand bien même le peuple d'Israël a été choisi, il a été choisi pour faire connaître la grâce de Dieu à tous les autres. Et Israël va se replier sur lui-même et penser que cette grâce était uniquement pour lui. Et d'où le refus d'un Christ qui enseignait finalement que le temple de Jérusalem était un lieu pour faire connaître Dieu à tous les peuples. C'est le refus de l'universalisme de la grâce de Dieu qui a été refusé et qui est enseigné ici pour que tous les hommes, qu'ils soient bons ou méchants, acceptent de rentrer dans l'invitation au festin des noces de l'agneau.
1: Merci Christophe Selmar, à bientôt pour poursuivre ce commentaire de la parabole du festin, des noces plus exactement, et qui se trouve, je le rappelle, dans l'évangile de Matthieu au chapitre 22. C'était Parabole. Si vous avez des questions à poser à Christophe Selmar, qui est, je vous le rappelle, professeur de Bible, psychologue, n'hésitez pas à nous écrire. À bientôt.

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2: Il y avait quelque chose de saisissant dans les images de la visite du pape Léon XIV en France ces derniers jours. Vendredi soir, près de 80 000 jeunes remplissaient le Stade de France pour une veillée de prière. Le lendemain, selon le Vatican, 800 000 personnes assistaient à la messe célébrée place de la Concorde et le long des Champs-Élysées. Et dimanche matin, ils étaient encore quelques 150 000 à Lourdes. Des chiffres impressionnants. Ils le sont d'autant plus dans un pays où l'on parle depuis des années du recul du christianisme et de la sécularisation de la société. Et pourtant, pendant quelques jours, des centaines de milliers de personnes se sont déplacées pour un événement religieux. Des jeunes ont rempli un stade pour prier, des familles sont venues parfois de loin, et des foules immenses se sont rassemblées autour d'une même foi. Cette ferveur dit quelque chose de notre époque. Elle montre que, derrière le recul des pratiques religieuses traditionnelles, la recherche spirituelle n'a pas disparu. Lors de la messe parisienne, Léon XIV a lui-même parlé d'une soif de transcendance, d'une recherche de sens, de vérité et d'accomplissement. Voir des dizaines de milliers de jeunes se réunir pour prier, entendre des centaines de milliers de personnes chanter ensemble leur foi, cela pose une question très simple. Qu'est-ce qui, dans ma propre foi, me met encore en mouvement? Je peux croire en Dieu, je peux connaître la Bible, appartenir à une église, participer à des célébrations et parler de ma foi. Mais avec le temps, tout cela peut aussi devenir familier, une habitude. Des convictions que je connais tellement bien qu'elles ne m'étonnent plus. Une foi que j'affirme sans toujours mesurer ce qu'elle change réellement dans ma vie. Dans l'évangile de Jean, Jésus prononce alors une phrase particulièrement forte. « Je suis le chemin, la vérité et la vie ». Jésus ne présente pas la foi comme une simple appartenance, comme l'adhésion à une institution ou même comme un ensemble de convictions. Il dit que le chemin est une personne. Et cela change tout. Car si le chemin est une personne, alors l'essentiel de la foi chrétienne se trouve dans la rencontre avec cette personne. Je peux connaître des textes bibliques, je peux participer à la vie d'une église, je peux écouter ceux qui parlent de Dieu et nourrir ainsi ma réflexion. Mais rien ne remplacera ma rencontre personnelle avec le Christ. Une rencontre qui se construit, qui se nourrit et qui finit par transformer ma manière de vivre. Car rencontrer le Christ, c'est aussi accepter de marcher avec lui. Et un chemin, par définition, est fait pour être emprunté. Alors est-ce que je me contente de croire que ce chemin existe ou est-ce que je l'emprunte réellement? Et si le Christ est réellement mon chemin, quel pas puis-je faire aujourd'hui pour marcher avec lui?
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1: Amis auditeurs, bonjour. Je suis heureuse de vous retrouver à l'écoute de cette émission. Nous allons tout de suite accueillir Christophe Selmar, professeur de Bible, psychologue. Christophe, bonjour.
2: Bonjour Dany.
1: Nous sommes en pleine fête. Il s'agit des noces du fils du roi, un mariage princier donc, avec des bêtes grasses, comme le texte biblique le dit. Le texte biblique, c'est Matthieu chapitre 22, les versets 1 à 14. Et donc, c'est un repas de noces pas tout à fait classique, puisque les invités se désistent, vaquent à leurs affaires, et que le roi choisit d'avoir d'autres invités, mais aussi d'avoir des exigences vis-à-vis de ses invités malgré tout.
2: Oui, alors la parabole est là pour nous dire que ce roi qui représente Dieu est disposé à inviter n'importe qui. Et il ordonne à ses serviteurs d'aller le long des chemins, dans les rues, sur les places publiques, dans les champs, et d'appeler qui que ce soit. Tous ceux que vous trouverez, dit-il.
1: Bons et méchants.
2: Bons et méchants. Mmh. Et le texte dit que les serviteurs s'en allèrent et ils remplirent la salle du festin des gens qu'ils trouvèrent. Or, avant que le repas ne commence, voilà qu'il y a une sorte d'inspection du roi. Avant que le prince n'arrive et son épouse, le roi passe. Il regarde les habits des uns et des autres, et il y a un qui n'a pas revêtu un habit de noces et qui est exclu. Et Jésus, concluant cette parabole, dira « Il y a beaucoup d'appelés et peu d'élus ». Autrement dit, l'invitation, l'élection, elle est multiple, elle est ouverte,
1: elle
2: s'adresse à tous, ce sont les appelés. Mais les élus, finalement, ceux qui vont participer au repas effectivement et qui ne seront pas exclus de la salle du festin, sont ceux qui auront revêtu un habit de noces. Alors, on trouve cette constante dans toute la Bible. Déjà en Éden, nos premiers parents, suite à leur refus de reconnaître Dieu dans sa personne, dans son autorité et dans sa loi, suite à ce péché, ils vont se retrouver nus. Et ils auront besoin d'être revêtus. Ils se revêtent, eux, d'habits de feuilles de figuier, mais Dieu va, suite à un sacrifice qui annonce celui du Christ, va les revêtir
1: de peau de bête.
2: Donc on annonce là que l'homme sera recouvert et que sa nudité sera cachée. Rappelez-vous aussi une des paraboles que nous avions étudiées auparavant. Lorsque le fils prodigue s'en va et qu'il dilapide ses biens et que finalement il se retrouve en haillons, misérable, pauvre et nu, presque nu, et qu'il se présente à nouveau
1: son père.
2: Devant son père, le père qui représente Dieu ordonne que l'on revête son fils de la plus belle robe. Alors cette notion, nous l'avons vue lors de l'émission précédente, cet habit de fête, cet habit de noces, représente finalement un habit qui couvre la nudité spirituelle de l'homme, c'est-à-dire que c'est l'acte de grâce de Dieu qui nous donne, qui nous revêt de son caractère, qui nous donne par le Saint-Esprit une nouvelle capacité d'aimer. Souvenons-nous, ici, c'est un roi qui représente Dieu. Dieu, nous dit la Bible, est un Dieu d'amour. Quand il nous invite, il fait alliance avec nous pour nous donner le pouvoir d'aimer, le pouvoir d'être à son image.
1: Il ne demande pas des choses impossibles à réaliser.
2: Et c'est la raison pour laquelle nous insistions que c'est un cadeau, cet habit de noces est un cadeau. Alors, effectivement, quand vous regardez la personne qui a été exclue de la salle du festin, elle a été exclue parce qu'elle a refusé un cadeau. Mmh. Le roi donne gratuitement à tous les invités un habit de noces. Dieu veut nous transformer, changer notre cœur et nous donner le pouvoir d'aimer, le pouvoir d'être à son image. Il y a une promesse magnifique que l'on trouve dans les prophètes de l'Ancien Testament, cette promesse réalisée par Jésus-Christ où Dieu dit « je vous purifierai ». Je vous donnerai un cœur nouveau, je mettrai en vous un esprit nouveau, je ferai que vous observiez mes lois et mes ordonnances. Autrement dit, je ferai que vous ayez le pouvoir d'aimer. En conséquence, si Dieu appelle n'importe qui au festin, dans son alliance, il ne veut pas nous laisser tels que nous sommes, il veut nous changer, il veut nous donner le pouvoir d'être à son image. Quand cet homme est exclu, c'est qu'il accepte l'alliance, mais il décide de rester tel qu'il est, et c'est vrai, c'est une offense à Dieu, parce qu'on ne peut pas s'approcher de Dieu en ayant un caractère qui l'honore pas et qui serait une insulte à sa gloire.

0: Christophe Selmar, vous nous disiez dans l'émission précédente qu'effectivement dans toutes les sociétés, dans tous les clubs, dans toutes les conditions, il y avait des règles à maintenir, ne serait-ce qu'au niveau vestimentaire. Et effectivement, lorsque l'on pense à cette personne qui a accepté l'invitation, mais qui, peut-être par négligence ou peut-être par volonté de rester elle-même et sans se laisser manipuler, refuse cet habit de noces, on se dit finalement qu'est-ce que représente cet habit de noces pour nous aujourd'hui et en quoi cela peut être pénible au point que nous n'ayons pas envie de le revêtir.
1: Parce que cela suppose d'abord que l'on se sente malheureux dans les habits qu'on porte. Parce que si vous mettez un habit de noces, c'est que vous allez changer d'habit. Or, l'habit, dans la Bible, représente le caractère. Et accepter l'appel de Dieu, c'est se sentir d'abord mal dans ce que l'on est, pour vouloir, par grâce, recevoir un autre caractère. Porter l'habit de noces, c'est aussi, selon une autre image de la Bible, porter le fruit de l'esprit. Or, l'apôtre Paul va définir la nature de cet habit de noces, la nature de ce fruit de l'esprit. Il dira, c'est l'amour, la paix, la patience, la joie, la bienveillance, la maîtrise de soi. Alors, quand Dieu nous appelle à l'invitation, c'est-à-dire à la rencontre du Christ, il veut aussi que notre caractère soit transformé. Est-ce que je veux véritablement changer de mode de vie, de mode de pensée? Est-ce que je veux finalement glorifier le Père qui est aux cieux en lui ressemblant? La personne qui a été exclue s'est présentée à l'invitation sans l'habit de noces parce qu'elle pensait que peu importe le caractère que l'on a, Dieu est suffisamment bon pour accepter n'importe qui, n'importe comment, puisque son invitation s'adresse aux méchants et aux bons. Mais les méchants et les bons doivent être bons dans le sens où Dieu le comprend, c'est-à-dire être ouvert à l'autre comme Dieu est miséricordieux, compatissant, lent à la colère, riche en bonté et en fidélité. Mais quand Dieu présente ce caractère sous ces termes-là, il est rajouté dans cette révélation qui est donnée à Moïse, mais qui ne tient pas le coupable pour innocent, c'est-à-dire que c'est un Dieu juste.
0: Une rigueur.
1: Et cet habit représente l'habit de la justice, qui est le caractère de Dieu. Cette personne a refusé ce qu'on appelle le principe de la justification par la foi. Cette personne s'est sentie bien, qu'elle n'avait pas besoin de changer. Or, dans les écrits qui parcourent la Bible, il est dit que nous devons, à l'appel de Dieu, nous recouvrir de sa sainteté, de son caractère. Je répète, Dieu appelle n'importe qui dans son royaume, mais nous ne pouvons pas nous présenter n'importe comment, parce que ce serait un déni et une offense au roi du ciel, au Créateur.
0: Donc concrètement, si je vous suis bien, une invitation qui est ouverte le plus largement possible à tout un chacun, sans restriction, un repas qui est prêt, où il ne manque rien, mais qui n'est pas... Cette invitation, par contre, n'est pas sans conséquence sur notre vie. Même si nous sommes invités à venir et arriver tels que nous sommes sur place, nous devons nous revêtir de cet habit.
1: L'engagement avec Dieu est un engagement qui est valide et par lequel Dieu nous reconnaîtra que si nous acceptions le cadeau gratuit de l'habit de noces, c'est-à-dire que nous acceptions le don du Saint-Esprit. Voilà, dit de façon plus théologique, c'est que Dieu nous appelle à devenir ses enfants, mais comme nous portons en nous une propension naturelle au mal, c'est-à-dire à l'égoïsme, Dieu nous propose gratuitement un habit de noces qui va couvrir notre égoïsme et nous changer. C'est le don du Saint-Esprit. Voilà la réalité de façon concrète ce qu'est l'habit de noces. Et si j'accepte l'invitation, si j'accepte l'invitation à devenir fils, à être adopté, et si je refuse l'esprit d'adoption qui va me rendre réellement fils d'un Dieu d'amour, je vais être finalement en porte-à-faux. Autrement dit, l'exclusion, ce n'est pas finalement le roi qui en est responsable, c'est la personne qui, par manque de foi, par présomption peut-être, s'est dit « bon ben je suis bien comme je suis et puis je serai accepté ». Non, Dieu nous appelle à redevenir ses enfants et il nous donne le pouvoir par le Saint-Esprit de vivre en enfant de Dieu. Si je refuse ces deux

Jérémie, chapitre 24. L'Éternel me fit voir deux paniers de figues posés devant le temple de l'Éternel après que Nebuchadnezzar, roi de Babylone, eut emmené de Jérusalem et conduit à Babylone Jéconia, fils de Joachim, roi de Juda, les chefs de Juda, les charpentiers et les serruriers. L'un des paniers contenait de très bonnes figues, comme les figues de la première récolte, et l'autre panier de très mauvaises figues qu'on ne pouvait manger à cause de leur mauvaise qualité. L'Éternel me dit « Que vois-tu, Jérémie ?» Je répondis « Des figues. Les bonnes figues sont très bonnes, et les mauvaises sont très mauvaises et ne peuvent être mangées à cause de leur mauvaise qualité. » La parole de l'Éternel me fut adressée en ces mots. « Ainsi parle l'Éternel, le Dieu d'Israël. » Comme tu distingues ces bonnes figues, ainsi je distinguerai, pour leur être favorable, les captifs de Juda, que j'ai envoyés de ce lieu dans le pays des Chaldéens. Je les regarderai d'un œil favorable, et je les ramènerai dans ce pays. Je les établirai et ne les détruirai plus. Je les planterai et ne les arracherai plus. Je leur donnerai un cœur pour qu'ils connaissent que je suis l'Éternel. Ils seront mon peuple, et je serai leur Dieu, s'ils reviennent à moi de tout leur cœur. Et comme les mauvaises figues qui ne peuvent être mangées à cause de leur mauvaise qualité, dit l'Éternel, ainsi ferai-je devenir Sédécias, roi de Juda, ses chefs, et le reste de Jérusalem, ceux qui sont restés dans ce pays et ceux qui habitent dans le pays d'Égypte. Je les rendrai un objet d'effroi, de malheur, pour tous les royaumes de la terre, un sujet d'opprobre, de sarcasme, de raillerie et de malédiction, dans tous les lieux où je les chasserai. J'enverrai parmi eux l'épée, la famine et la peste, jusqu'à ce qu'ils aient disparu du pays que j'avais donné à eux et à leur père. »

0: à tous nos amis un chaleureux bonjour de la part de toute l'équipe de Lumière sur le chemin. Il y a des événements ou des personnes qui arrivent à changer une situation du tout au tout, comme Caroline va nous le montrer. Allez-y Caroline.
1: Longtemps, la devise du Portugal a été « Ne plus ultra », rien au-delà. On pensait que le Portugal était le bout du monde, au-delà il n'y avait plus rien. Puis vint la découverte de l'Amérique. On changea la devise. De négative, elle devint positive. Plus ultra, davantage au-delà. Le pays devint la porte vers plus de gloire. Pareillement, Jésus a transformé la signification de la mort de négative en positive. Avec sa résurrection, ceux qui s'en remettent à lui avec foi voient s'ouvrir devant eux une gloire et une magnificence que personne n'aurait pu soupçonner au-delà de la mort.

Prions. Seigneur Jésus, bien des événements nous font craindre pour ce monde. Cataclysmes, épidémies, guerres et terrorismes veulent tuer tout espoir en nous. Mais tu es là, toi le victorieux. Tu es là à nos côtés, en garant de l'amour et de la protection de ton Père. Tu es même là pour nous ouvrir des perspectives inimaginables, celles de la félicité éternelle. Tu as vaincu la mort pour nous et nous fais partager ta victoire. Merci d'avoir fait le nécessaire pour qu'il y ait davantage au-delà de la mort. Merci de nous permettre de dire avec l'apôtre Paul, « Toi, Christ, tu es ma vie, et la mort m'est un gain. » Amen.

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1: Ah mes amis, quel psaume magnifique que le psaume 90. On pourrait le résumer d'une manière parfaite en choisissant le verset 12. Enseigne-nous à bien compter nos jours, afin que nous appliquions notre cœur à la sagesse. Cela veut dire, puisque les jours de notre vie sont comptés, autant en faire un bon usage.
2: Rachel, j'admire votre perspicacité. En effet, comme vous l'avez souligné, le psaume nous invite à faire preuve de sagesse. Seulement, c'est quoi la sagesse? Pour les uns, c'est vivre à 100 à l'heure, même dangereusement. Pour d'autres, il s'agit plutôt de vivre prudemment. Les uns cherchent la sagesse dans l'élévation de l'esprit, les autres dans les soins du corps. Les uns sont végétariens, les autres épicuriens. D'autres même disent, pour reprendre les paroles de l'apôtre, « Mangeons et buvons, car demain nous mourrons ». Autrement dit, à chacun sa sagesse.
0: Caroline, vous savez bien que c'est là justement ce que le psalmiste ne veut pas dire. Mais alors pas du tout. Il ne parle pas de n'importe quelle sagesse. Il demande que Dieu lui enseigne la vraie sagesse. Par nature, l'homme n'a pas de sagesse. S'il en avait, il renoncerait aux passions qui font la guerre à l'âme et souvent du tort au prochain. Voyez ce que cela donne quand les gens donnent libre cours à leurs passions. Dieu est le Créateur et le Maître de nos vies. Lui seul sait ce que nous devons faire pour faire un bon usage du temps de vivre qu'il nous a donné. Lui seul donne un sens à notre vie parce qu'il veut être pour chacun de nous un refuge. Sans lui, la vie est un parcours insensé.
1: En effet, Frédéric, l'auteur du psaume nous soumet deux réflexions. La première, nos jours sont comptés. Et la deuxième, nous sommes responsables devant Dieu de la manière dont nous gérons les jours de la vie. Notre passage sur la terre est très éphémère, même pour ceux qui ont la chance de vivre 80 ans. Et non seulement cette vie est éphémère, dit le psalmiste, mais en plus elle est marquée par des luttes, des misères et des larmes.
2: Oui, Rachel, il y a de quoi sombrer dans le pessimisme le plus noir. Précisément, puisque la vie est si courte, nous sommes des morts en sursis. Cela nous rappelle les premières paroles de la Bible. Dieu dit à Adam, « Le jour où tu en mangeras, tu mourras. » Et puis aussi cette autre parole de l'apôtre, « Le salaire du péché, c'est la mort. » Donc si je comprends bien, le mal que nous faisons est la cause de notre existence éphémère.
0: Oui, Caroline, c'est la raison pour laquelle nos jours sont comptés. En effet, Dieu sait tout le mal que nous faisons. Le psalmiste avoue, nous sommes consumés par ta colère et ta fureur nous épouvante. Tu mets devant toi nos iniquités et à la lumière de ta face nos fautes cachées. Tous nos jours disparaissent par ton courroux. Cela devrait nous rendre prudents, car il est réservé aux hommes de mourir une seule fois, après quoi vient le jugement, dit la Bible. Cette prudence n'est pas n'importe quoi. Nous n'avons pas besoin de la Bible pour savoir que nous sommes mortels, mais nous avons besoin que Dieu nous dise quoi faire pour bien gérer notre vie.
1: Le psalmiste nous donne le secret de la vraie sagesse, et donc ce qu'il convient de faire pour bien utiliser les jours qui nous sont comptés. Il commence par dire « Seigneur, tu as été pour nous un refuge de génération en génération. »
2: De même que la sagesse veut qu'on appelle le médecin lorsqu'on est malade, les pompiers quand il y a le feu, le garagiste quand la voiture tombe en panne, de même, la seule vraie sagesse contre le péché et la mort consiste à faire appel à Dieu. Lui seul a le pouvoir sur le péché et la mort, et donc la réponse à la vie éphémère et insensée de notre existence terrestre.
0: La grande sagesse exposée dans les pages de la Bible est que Dieu ne veut pas que notre existence terrestre reste à jamais une vie de larmes et de peines, débouchant sur la mort et le jugement. Il veut que tous les hommes soient sauvés et parviennent à la connaissance de Jésus-Christ, car Dieu a tant aimé le monde qu'il a donné son Fils unique, afin que quiconque croit en lui ne périsse pas, mais qu'il ait la vie éternelle.
1: Autrement dit, je commence à bien compter les jours de ma vie quand je les place en Dieu, pour qu'il me pardonne et me donne la vie éternelle. Il veut que je place toute mon existence sous son regard et que je marche à travers la vie avec confiance, en me laissant guider et instruire par sa parole.
2: Oui, Rachel, comme le dit le psalmiste, Dieu a le pouvoir de nous faire un grand bien. Rassasie-nous chaque matin de ta bonté, et nous serons toute notre vie dans la joie et l'allégresse. réjouis-nous autant de jours que tu nous as humiliés, autant d'années que nous avons vu le malheur. Contre nos péchés, il nous rassasie de pardon. Contre la mort, il nous rassasie de vie. Contre la désespérance et le non-sens d'une existence stupide, il donne un sens à notre course terrestre. Contre les larmes et la souffrance, il nous donne son aide et ses consolations. Contre nos inquiétudes, il nous donne le calme et la sécurité.
0: Il faut dire, et je pense que vous serez d'accord avec moi, que rien n'est plus affligeant qu'une vie sans but. De tout temps, les hommes se sont interrogés sur le sens de la vie, du travail, des joies et des peines, de la souffrance, des larmes et de la mort. Les recherches les plus poussées n'ont jusqu'à ce jour apporté aucune réponse satisfaisante. L'orgueil que les hommes tirent de la vie n'est que peine et misère, constate le psalmiste. Jésus disait un jour « Je suis venu comme une lumière dans le monde, afin que quiconque croit en moi ne demeure pas dans les ténèbres. » N'est-il pas vrai que nos peines et nos misères, et même nos biens, ne mènent à rien ? Le jour de la mort, le riche se retrouve pauvre, et l'homme savant, malgré tout son savoir, n'échappe pas à son destin.
1: Combien de gens, arrivés au terme de leur existence, ont avoué « Je n'ai pas trouvé de sens à ma vie ». La réponse du psalmiste est donc un véritable rayon de soleil qui déchire les ténèbres de la vie. Dieu est pour nous un refuge. Amis auditeurs, quoi de plus consolant que d'avoir Dieu pour refuge ?

0: France, une fête des récoltes sous le signe de la solidarité.
1: Au moment où l'on remercie généralement Dieu par un culte spécial pour les récoltes ou de façon générale pour les revenus de l'année, sévissaient à Haïti, en Floride, dans les Caraïbes mais aussi au Japon, des cyclones ou des typhons qui ont anéanti aussi bien les récoltes que tout espoir de revenus. Bien des chrétiens ont profité de la fête des récoltes pour montrer leur solidarité en organisant des collectes pour participer à l'aide humanitaire, spécialement en faveur des Haïtiens, pays plus que jamais dépendant de l'aide internationale.

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1: Bonjour chers auditeurs, c'est Jean Taillarda. L'excellent baryton basse José Van Damme a enregistré en 2000 de grandes chansons de France qui méritent d'être diffusées dans Musique des siècles. Écoutons la chanson des Blés d'or, Envoi de fleurs, la romance de Maître Patelin, Le temps des cerises, la chanson des peupliers, puis l'Angélus de la mer.

José Van Damme, le grand baryton basse, qui poursuit une carrière internationale en interprétant les opéras du répertoire, chante à nouveau pour nous de belles chansons françaises, le credo du paysan, la voix des chênes, le rêve passe, du haut du Sacré-Cœur, la petite église et pour terminer, minuit chrétien.

0: C'était José Van Damme dans un beau répertoire de grandes chansons françaises. Cyril Diedrich dirigeait l'Orchestre symphonique de Mulhouse. Merci Arnaud à la régie.
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Bonjour à tous et bienvenue dans cette émission de 15 minutes de grâce et de vérité. Nous allons entendre la parole de Dieu, mais avant tout, allons louer le Seigneur et lui dire combien il est grand au-dessus de tout. Amen.

0: Amen. Allons écouter la parole de Dieu.
1: Bienvenue à cette nouvelle session de 15 minutes de grâce et de vérité. Avez-vous loué le Seigneur de tout votre cœur? Je l'espère, parce que le Seigneur est digne de nos louanges. Et encore aujourd'hui, nous allons passer un moment dans la parole du Seigneur. Pour cela, nous allons lire dans l'Épître aux Romains, au chapitre 1er, au verset 1er. Paul, serviteur de Jésus-Christ, appelé à être apôtre, mis à part pour annoncer l'évangile de Dieu. Évangile qui avait été promis auparavant de la part de Dieu par ses prophètes dans les Saintes Écritures. Il concerne son Fils, né de la postérité de David selon la chair, déclaré Fils de Dieu avec puissance, selon l'Esprit de sainteté, par sa résurrection d'entre les morts. Jésus-Christ, notre Seigneur, par lui nous avons reçu la grâce et l'apostolat pour emmener en son nom à l'obéissance de la foi tous les païens. Nous voyons ici que l'apôtre Paul nous dit que l'Évangile avait été promis auparavant de la part de Dieu par ses prophètes dans les Saintes Écritures. Nous savons que tous les prophètes qui ont parlé de la part du Seigneur, ils ont parlé de Jésus. Ils ont annoncé sa venue, ils ont annoncé sa mort, ils ont annoncé sa résurrection. C'est l'Évangile, dit l'Évangile qui avait été promis auparavant. L'Évangile, c'est pas venez vers le Seigneur et tous vos problèmes vont être résolus. L'Évangile, c'est la puissance de Dieu pour nous sauver. Pour nous sauver. Et il dit que cet évangile, il concerne qui? Il concerne son Fils. Il concerne son Fils. Il concerne le Fils de Dieu. Il est né de la postérité de David selon la chair. Il est né dans la lignée de David, mais il a été déclaré Fils de Dieu avec puissance, selon l'Esprit de sainteté par sa résurrection d'entre les morts. Jésus était le Fils de Dieu. Il était le Fils de Dieu, et en marchant sur la terre, il était le Fils de l'homme et aussi le Fils de Dieu. Mais La preuve, c'est vrai, il a fait des miracles que personne n'a fait. Il a pardonné les péchés, ce que personne n'a jamais fait. Et que cela lui a causé d'être haï par les pharisiens, d'être opposé par les pharisiens. Il a fait beaucoup de choses, il a marché sur les eaux. Il a guéri les malades, il a guéri toutes sortes de maladies. Il a chassé les démons des gens, chose que personne n'a jamais chassé autant de démons dans la vie des gens qui étaient oppressés. La parole de Dieu nous dit, vous savez comment Dieu avait oint Jésus-Christ de Nazareth de force et d'Esprit Saint et il allait de lieu en lieu faisant du bien. Guérissant tous ceux qui étaient sous l'emprise du diable. Le Seigneur a fait beaucoup de miracles. Et l'apôtre Jean va nous dire que s'il faut et énumérer les miracles du Seigneur et les enregistrer, tous les livres de la terre ne seraient pas assez pour contenir tous les miracles que le Seigneur a fait. Il a fait beaucoup de choses, il n'était pas comme tous les hommes. Aucun homme n'a parlé comme il a parlé. La parole de Dieu nous dit, ceux qui l'entendaient disaient, il enseignait pas comme les pharisiens, comme les scribes, mais il enseignait avec autorité. Il a parlé des choses du royaume de Dieu, il a parlé des choses célestes, comme jamais personne n'a parlé. Et il a dit lui-même, je suis d'en haut et vous êtes d'en bas. Si je parle de ces choses, parce que je sais bien de quoi je parle. Il est venu nous parler et tout ce qu'il a dit, tous ses enseignements, les enseignements du Seigneur, toutes ces choses, ce sont des choses véritables. Mais là, la chose qui est plus importante que tout, c'est sa mort. C'est vrai qu'il a fait toutes ces choses, mais le plus grand miracle que le Seigneur a fait, c'est sa mort et sa résurrection. Nous nous rappelons que les pharisiens, un jour, lui demandaient les miracles. Il lui a dit, fais quel miracle, quel signe que tu nous donnes pour que nous croyions en toi, pour que nous puissions vraiment savoir que tu es le Fils de Dieu. Il a dit, cette race incrédule demande un miracle. Il leur sera donné aucun autre miracle que celui de Jonas. Comme Jonas était 3 jours dans le ventre du poisson, ainsi le Fils de l'homme sera 3 jours dans le sein de la terre et il ressuscitera. Voilà le miracle. Voilà ce que Jésus est venu faire. Il est venu pour mourir pour les pécheurs. La parole de Dieu nous dit. Lui, le juste, il est mort pour les pécheurs. La parole de Dieu nous dit, lui qui n'a point connu le péché, il est devenu péché pour nous, afin que nous puissions devenir la justice de Dieu. Comment le Seigneur, sa mort qui nous sauve, sa mort et sa résurrection. Et sa résurrection. Par sa résurrection d'entre les morts, il a été déclaré fils de Dieu avec puissance. Parce que quand les pharisiens disaient, il est écrit que Dieu a dit, que David lui-même a dit, que le Seigneur me dit, assieds-toi à ma droite. Et qu'il disait que David parlait de lui-même. Mais Jésus a dit, comment est-ce que David peut parler de lui-même quand il dit, mon Seigneur. Que David ne parlait pas de lui-même, mais David parlait de Jésus. C'est à Jésus que Dieu a dit, assieds-toi à ma droite. Assieds-toi à ma droite. C'est après que le Seigneur soit mort et qu'il soit ressuscité. Il veut dire sa résurrection, par sa résurrection. Pourquoi ? Par sa résurrection. Il a été déclaré fils de Dieu avec puissance selon l'esprit de sainteté. Et Paul a dit, par lui, notre Seigneur Jésus-Christ, nous avons reçu la grâce et l'apostolat pour emmener en son nom à l'obéissance de la foi tous les païens. Voilà ce qui emmène la foi. L'apostolat, qui veut dire que le Seigneur a choisi ses apôtres, il avait choisi Paul, que Paul avait reçu la grâce de Dieu. Et l'apostolat, pour faire quoi? Pour emmener en son nom à l'obéissance de la foi tous les païens. Deux choses nous voyons. Pour emmener en son nom à l'obéissance de la foi tous les païens parmi lesquels vous êtes aussi, vous qui avez été appelés par Jésus-Christ et tous ceux à Rome qui sont bien-aimés de Dieu, saints par vocation, que la grâce et la paix vous soient données de la part de Dieu notre Père et du Seigneur Jésus-Christ. Comment, tous ces hommes qui sont morts, ces prophètes, ils sont morts, mais la mort, mais Jésus, lui, il est ressuscité. Jésus est ressuscité. La mort ne pouvait pas le garder. La Bible nous dit que les liens de la mort ne pouvaient pas le retenir. Et c'est dans Actes des Apôtres, je crois, que Pierre dit, le jour de la Pentecôte, qu'il dit que les liens de la mort ne pouvaient le retenir. C'est la résurrection du Christ qu'il a prévue. Quand il dit, homme frère, qu'il me soit permis de vous dire librement au sujet du patriarche David qu'il est mort, qu'il a été enseveli et que son sépulcre existe encore aujourd'hui parmi vous. Comme il était prophète, il savait que Dieu lui avait promis avec serment de faire asseoir un de ses descendants sur son trône. C'est la résurrection du Seigneur qu'il a prévue et annoncée en disant qu'il ne serait pas abandonné dans le séjour des morts et que sa chair ne verrait pas la corruption. C'est ce Jésus que Dieu a ressuscité et nous en sommes tous témoins. Élevé par la droite de Dieu, il a reçu du Père le Saint-Esprit qu'il avait promis. Il a répandu comme vous le voyez et l'entendez. Et Pierre a dit qu'il est témoin de la résurrection de Jésus-Christ. Que Jésus est ressuscité, qu'il est le Fils de Dieu. Nous avons cru dans le vrai Sauveur. Nous sommes sous l'autorité d'un Seigneur merveilleux. Quelle grâce, mes frères et sœurs. Que Dieu vous bénisse. À bientôt.
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Si vous vivez au Canada ou dans certains autres pays du monde, il se peut que vous soyez soulagé de voir qu'il n'y a pas de bombes qui vous tombent sur la tête ou de milices armées faisant des ravages dans les villes et les villages. Et pourtant, vous ne vous sentez peut-être pas en paix pour autant. Pourquoi tant de guerres dans le monde? Pourquoi cette haine de l'autre et cet appétit pour ses possessions? Dieu, dans la Bible, nous en parle et même nous donne un certain espoir. Aujourd'hui, nous abordons ces questions. Demeurez des nôtres.

0: Bonjour et bienvenue à une autre émission d'Il est écrit. Aujourd'hui, nous allons aborder un sujet qui pourrait laisser certaines personnes perplexes, peut-être même être une cause d'anxiété pour certains d'entre vous. Pourquoi y a-t-il tant de guerres? Pourquoi est-ce que dans la Bible, on nous parle aussi de guerre et de bruit de guerre? Au moment où on enregistre cette émission, plusieurs guerres majeures sont en cours dans le monde. La dernière en date, l'Iran. Pour en parler, nous recevons le pasteur Luis Vicuña. Luis, bonjour.
1: Bonjour, Guy.
0: Une question difficile aujourd'hui. Pourquoi tant de guerres? Qu'est-ce que l'on peut dire là-dessus?
1: Depuis le commencement du monde, malheureusement, la Bible nous raconte déjà dans le Jardin d'Éden, il y a un ennemi qui a créé le problème. Et non seulement ça, ça vient déjà même du ciel. Donc, malheureusement, on est parti déjà nos mauvais pieds depuis le début.
0: Malheureusement, effectivement, on pourrait dire que tant que l'homme sera dans cette situation, l'homme créera malheureusement des situations de souffrance. Il y a un texte qui est dans la Bible qui va être notre texte porteur pour aujourd'hui. C'est une parole de Jésus qui est dans l'Évangile selon Matthieu, chapitre 24. Peut-être qu'on peut aller voir ensemble. Chapitre 24, à partir du verset 6, et on va lire jusqu'au verset 8. Jésus, donc, annonce des choses par rapport à la suite des temps. Donc, Jésus, il est encore sur la terre. Il va bientôt mourir sur la croix, ressusciter, mais avant, il annonce certaines choses. Chapitre 24, les versets 6 à 8. Dans mes versions, voici ce qu'il est écrit. « Vous allez entendre parler de guerre et de bruit de guerre. Gardez-vous de vous alarmer, car cela doit arriver. Mais ce ne sera pas encore la fin. Une nation s'élèvera contre une nation et un royaume contre un royaume. Et il y aura par endroits des famines et des tremblements de terre. Tout cela ne sera que le commencement des douleurs. Luis, il y a beaucoup de matière à l'intérieur de ça ici. Pourquoi est-ce que Jésus, pourquoi est-ce que cet homme de bonté, ce Dieu de bonté, annonce à la terre qu'il y aura encore plusieurs souffrances? On en a glissé un mot il y a un instant. Mais qu'est-ce que Jésus cherche à faire en nous faisant cette annonce ici?
1: Simplement, il nous prépare à la réalité de ce qui va arriver jusqu'à la fin du temps.
0: Donc, ça ne va pas nécessairement s'arrêter, cette réalité, malheureusement.
1: Non, il le dit d'ailleurs, ce n'est que le commencement de douleur. C'est-à-dire, c'est lorsque dans l'accouchement, il y a un moment, l'accouchement, c'est le retour de Jésus. Donc, ça veut dire jusqu'au retour de Jésus, il y aura toujours la guerre.
0: Donc, Jésus utilise ici une allégorie, une image par rapport à cette femme enceinte, cette mère enceinte qui doit accoucher. Avant qu'il y ait accouchement, il y a contraction, il y a donc un début de douleur. Et comme tu viens de le dire, l'accouchement, c'est le retour où Jésus va mettre fin à tout. Mais en attendant, il y a des douleurs qui, malheureusement, doivent encore arriver, c'est ça?
1: C'est ça, tout à fait.
0: Qu'est-ce que le texte nous dit d'autre aussi?
1: Donc, il nous parle des guerres, il nous parle de toute une série de choses. Et c'est surtout en tant que chrétien, en tant que croyant, devant ces événements, en gros, il ne faut pas paniquer. Il ne faut pas se dire c'est la fin, c'est fini. Au contraire, il y a un aboutissement. Il nous mène pour quelque chose si ces choses-là sont pour nous annoncer que justement, il revient bientôt.
0: Donc, nous avons effectivement ici, vous allez entendre parler de guerre et de bruit de guerre. Bruit dans le sens de, vous allez entendre parler qu'il y a des guerres ailleurs, vous allez entendre parler d'annonces, probablement de guerre aussi. J'imagine que c'est un peu ce que le texte veut dire ici.
1: Exact.
0: Et donc, que ça va perdurer. Gardez-vous de vous alarmer, donc c'est ce que tu nous disais là.
1: C'est ça. Donc, j'ai une citation de deux célèbres historiens. D'accord. Donc, Willy et Ariel Doran, qui est dans leur livre « Les leçons de l'histoire », je cite donc, « La guerre est une constante de l'histoire. Il n'a pas diminué avec la civilisation et la démocratie. Au cours des 3421 dernières années d'histoire documentée, seulement 268 n'ont pas connu la guerre. il fait une réflexion, c'est probablement par manque de documentation. C'est-à-dire, la guerre, c'est le constant, c'est la réalité, malheureusement.
0: La guerre est une constante. Alors, parfois, évidemment, avec tous les réseaux de communication qu'on a aujourd'hui, on entend beaucoup plus parler de guerre et de bruit de guerre que probablement nos ancêtres qui vivaient il y a 200 ou 300 ans. Mais il y a quand même des conflits qui se passent dans le monde pour lesquels on n'en entend pas nécessairement beaucoup parler. Mais ça tombe dans cette catégorie aussi d'un peuple qui se soulève contre un peuple, un royaume contre un royaume.
1: Et historique dans le monde, actuellement, il y a des guerres dont on n'en parle plus parce que c'est endémique, parce que c'est tout le temps, parce que c'est tellement normal de vivre dans cette guerre constante que les informations à la télévision n'ont même pas besoin de mentionner cela parce que c'est la réalité constante.
0: Surtout que si ça ne fait pas une nouvelle, la télévision n'en parle plus, elle passe à d'autres choses.
1: Exact.
0: Alors que ça se poursuit. On a des guerres à l'heure actuelle où il y a des peuples qui souffrent, effectivement. On en entend encore parler, mais ça fait des années et des années que les guerres perdurent. On n'a qu'à penser à l'Ukraine, par exemple.
1: Voilà.
0: Donc, mais il y a d'autres endroits dans le monde où il y a aussi des conflits, et parfois même juste d'une tribu avec une autre tribu.
1: C'est ça.
0: Peuples, de plus petits royaumes. Mais comme tu le dis, c'est malheureusement une constante.
1: C'est une constante, c'est une réalité. Malheureusement, tant qu'on sera dans ce bas monde, on sera confronté à des conflits, non seulement dans des pays, mais des conflits entre les personnes, des conflits dans les couples, des conflits dans les églises même, voilà, au gouvernement, quel que soit l'endroit, le diable est là pour mettre la cisanie. C'est comme ça.
0: Donc, tu nous donnes un tout petit peu une idée ici maintenant d'une certaine source à toutes ces choses-là. Nous avons déjà fait ici, à Il est écrit, une émission où nous avons parlé effectivement d'un tout petit peu, je crois que c'était avec Rémi Ballet, où j'avais parlé un tout petit peu effectivement de souffrance et de ce qui se passe. Et un exemple que j'avais donné, que j'aime bien donner lorsque j'étudie la Bible avec les gens, lorsque les gens me posent la question à savoir, mais si Dieu est vraiment bon et si Dieu existe, pourquoi il y a tant de souffrance dans notre monde? Et l'exemple que je donnais est le suivant. Si je décide de donner un coup de poing à quelqu'un, est-ce que c'est Dieu qui a pris ma main et qui a donné le coup? Bien sûr que non. C'est moi qui ai pris cette décision. J'ai, moi, donné ce coup. Donc, ce sont les êtres humains qui, quelque part, sont responsables de leurs gestes, des décisions qu'ils prennent.
1: Dieu nous a donné ce qu'on appelle le libre arbitre, c'est-à-dire la capacité de choisir de faire soit le bien, soit le mal. C'est quelque chose d'assez important que nous sommes propres. Donc, non seulement ça, il l'a donné même aux êtres célestes. C'est pour ça que la guerre a commencé au ciel. C'est au ciel que cela commence, et c'est un ange, en tout cas un chérubin plus exactement, qui se révèle contre Dieu afin de... on appellerait ça aujourd'hui un coup d'État céleste pour essayer de prendre le pouvoir. Donc, conflit, voilà, il va se déplacer, il va déménager ici sur Terre, et nous vivons la conséquence de quelque chose qui s'est passé ailleurs, en quelque sorte.
0: Et c'est justement un texte que nous allons aller voir dans un instant. Mais tu sais, les choses dont on est en train de parler aujourd'hui, ça pourrait donner aux gens l'impression que tout va tellement mal dans le monde que nous sommes condamnés à ne pas avoir d'espérance, que nous ne pouvons pas nous accrocher à quelque chose de bien et de meilleur. Et j'ai à côté de moi un livre qui nous dit effectivement qu'il y a une espérance. C'est un livre que nous aimerions offrir à nos auditeurs qu'ils peuvent commander sur notre boutique, « Espérance pour le monde de demain ». 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Et ici, dans ce livre, on nous parle justement qu'au-delà de tout ça, au-delà de toute cette souffrance qu'il y a dans notre monde, ben, il y a quand même une espérance. Et bien sûr, on sait que cette espérance-là est en Jésus-Christ. Donc, j'invite les gens à se procurer ce livre, « Espérance pour le monde de demain ». Tu nous as donc dit qu'il y a une certaine source, quelque chose qui a débuté au ciel et qui

0: Il y a eu guerre dans le ciel. Michel et ses anges combattirent contre le dragon. Et les dragons et ses anges combattirent. Mais ils ne furent pas le plus forts et leur place ne fut plus trouvée dans le ciel.
1: Donc ça, c'est le verset 8 à la fin. Ouais. Mais effectivement, le verset 7, merci beaucoup, est, nous dit « Il y eut guerre dans le ciel. Mm-hmm. Michel et ses anges, c'est qui ça? »
0: Ah, en gros résumé, on peut dire c'est Jésus et les anges plus Satan et les siens.
1: Donc le dragon, lui, c'est Satan, parce que plus loin dans le texte,
0: c'est
1: on nous dit
0: et
1: clairement,
0: verset 9,
1: le dragon, le serpent ancien, appelé aussi Satan. Donc lui et ses anges à lui, donc toujours quand même les des anges de Dieu, mais qui ont pris le côté de Lucifer, le côté de Satan, et il y eut guerre entre les deux. Et tu nous disais quelque chose de très intéressant. C'est une notion que j'avais pas vue auparavant. Tu nous as parlé d'un coup d'État.
0: Oui.
1: Comment est-ce que tu vois ça, cette guerre dans le ciel, justement, par rapport à ça?
0: Donc, Satan n'est pas un être puissant. C'est comparativement à Dieu, je parle. Hein?
1: Donc, il est lui-même un ange. Il est lui-même une créature.
0: C'est ça. Et c'est une créature qui a ses limites. Mais c'est le meilleur moyen qu'il a pour se défier Dieu, c'est de l'accuser. C'est pour ça que d'ailleurs, le mot « guerre » ici, c'est lié aussi à la dispute. Hein. Ce sont des paroles, surtout. La guerre n'est pas tant avec, parce que certains, ils voudraient imaginer des épées laser, je sais pas quoi, là.
1: Oui, Star Wars.
0: Star Wars, là. D'accord. Mais non, c'est une guerre des paroles, c'est une discussion intelligente. Et dans sa argumentation, Satan est très bon. Parce qu'il est le père du mensonge. C'est-à-dire, c'est lui qui a été à l'origine des premiers mensonges. Et donc, il va, surtout ces mensonges sont à propos de Dieu. Il accuse Dieu. Il met encore en question l'amour de Dieu, la capacité de Dieu. Parce que, Dieu, de par sa puissance, pourrait le détruire en quelques secondes.
1: Mm-hmm.
0: Il est Dieu. Mais justement, parce qu'il a octroyé ses droits de justement le mettre en question et de l'aimer, parce que Dieu veut qu'on l'aime. Mais justement, c'est pas évident d'aimer quelqu'un qui n'est pas tout à fait celui qu'on aimerait qu'il soit. Et justement, il met en question le caractère de Dieu. Et c'est ça, l'astuce, en tout cas, c'est ça la méthode de Satan.
1: Donc, Satan s'oppose à Dieu par une guerre d'influence.
0: Exact.
1: À travers la parole. J'oserais dire par de la propagande, quelque part. Des tromperies, des messages qu'il envoie aux différents mondes angéliques pour dire Dieu n'est pas qui il prétend être. Et tout ça, ça fait partie de cette fameuse guerre. Cette guerre, on ne va pas le détailler ici aujourd'hui parce que ça a déjà été fait dans une autre émission et peut-être que plus tard, on le refera aussi. Mais cette guerre, elle a pris naissance avant que la Terre soit créée.
0: Exact.
1: Avant que le monde soit créé. Avant qu'il y ait même un premier être humain. Et cette guerre, malheureusement, se poursuit aujourd'hui, ici sur cette Terre, alors que Satan, à travers différentes agences, peut opérer. Alors attention, je ne suis pas en train de dire ici que les guerres qui ont lieu en ce moment sont fomentées par Satan qui manipule des êtres humains. Je ne vais pas jusque-là. J'ai dit tout à l'heure que les êtres humains sont responsables des gestes et des décisions qu'ils prennent. Mais il y a quand même une influence qui est exercée sur cette Terre. Et c'est pour ça que malheureusement, il y a non seulement des guerres, des bruits de guerre, mais qu'il y a aussi des famines qui arrivent, qu'il y a aussi des pestilences qui arrivent. Et ça, Jésus, justement, dans Matthieu chapitre 24, nous l'avons lu tout à l'heure, en parlait aussi, que ce n'est que le début des souffrances.
0: C'est ça. C'est pour ça que Jésus arrive comme le roi de paix. D'accord? Celui que nous offre, et en hébreu, c'est très joli parce que c'est shalom. C'est-à-dire, shalom, c'est plus que paix. C'est bien-être, bonheur, c'est l'harmonie de la vie, en quelque sorte. C'est ça que Dieu veut offrir par rapport à Satan qui il veut juste nous mettre en conflit les uns avec les autres.
1: Hein. Mm-hmm. Donc, Satan cherche à contrôler, il cherche à avoir le pouvoir. Dieu, d'une façon très aimante, patiente, il opère, lui, un plan de son côté, bien entendu. Il va un jour mettre fin à tout ça. On parlait tout à l'heure de l'accouchement, hein? Donc les douleurs de l'accouchement et l'accouchement. Donc, il y aura une fin, il y aura une espérance, mais il y a quand même aussi une espérance qu'on peut avoir aujourd'hui. Et je ne sais pas si tu avais une histoire

0: dont tu voulais nous parler par rapport aux Malouines.
1: Ah oui, bon, c'est une histoire assez comique. Ce sont un couple de retraités qui avait peur de la guerre. Hein. Donc, je pense que nous avons tous un petit peu peur de la guerre. Alors, et des menaces nucléaires et toutes ces choses-là. Alors, ils ont fait une étude pour savoir quelle était la meilleure place sur Terre où il n'y aurait jamais une guerre ou un problème, un conflit quelconque.
0: Alors moi, je suis intéressé, hein. S'il y a une place sur Terre où effectivement on peut aller vivre et qu'on est à l'abri de tout conflit, j'aimerais savoir où est-ce que ça se trouve.
1: Mais justement, ils ont fait leurs recherches et au bout d'un moment, un jour, leur pasteur a reçu une carte en disant, voilà, on a déménagé, on a trouvé la bonne place et ils sont allés aux îles Malouines.
0: Les îles Malouines,
1: D'accord,
0: d'accord.
1: c'est ça, proche de l'Argentine. Donc, mais ils ne savaient pas, quelques mois plus tard, la guerre des Malouines serait déclarée, l'Argentine et l'Angleterre seraient en guerre et cette place qui était tellement pacifique est devenue le centre d'une guerre terrible. D'accord? Donc, eux qui voulaient fuir, ils se sont trouvés en plein milieu, quoi.
0: Eux qui cherchaient une espérance se sont quand même retrouvés au milieu de la guerre.
1: C'est ça, parce que ça pourrait être le désert le plus aride. Il y aura toujours une guerre un jour, peut-être. Donc, on ne peut pas échapper à la réalité de notre monde.
0: Ouais. C'est malheureux, mais en même temps, l'espérance est en Jésus. 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À l'intérieur de ça, on nous parle de cet être qui nous apporte cette espérance, et cet être n'est nul autre que
1: Jésus.
0: Donc, est-ce que Jésus véritablement apporte une solution à toutes ces guerres et à cette souffrance, et de quelle façon il le fait?
1: C'est ça. Donc, Jésus, il est venu pour nous apporter la paix. D'ailleurs, c'est ça qu'ils disent les anges au moment de sa naissance. Il est le roi de paix. D'accord? Mais la paix, la véritable paix, celle qu'on peut trouver en Dieu, cette paix intérieure, il nous appelle. Et d'ailleurs, ça, c'est ce que disent les béatitudes. À être nous-mêmes des faiseurs de paix, des pacificateurs. Une chose qui n'est pas facile, parce que justement, chercher la paix entre deux personnes qui veulent se battre, c'est des fois qu'on se reçoit des coups aussi. Hein.
0: Oui.
1: Donc, mais voilà à quoi Dieu nous appelle, à nous, en tant que chrétiens, en tant qu'enfants de Dieu, à chercher la paix dans ce monde où la guerre est quelque chose de plutôt normal.
0: Je vais pousser un peu plus loin, Louis. Est-il vraiment possible d'avoir la paix, de ressentir une paix intérieure alors qu'on est au milieu de conflits?
1: Certainement.
0: Comment? Est-ce que toi, tu as vécu des exemples?
1: Personnellement, oui. Comment dire? J'ai une histoire d'un pasteur, un gros résumé que j'ai beaucoup aimé, que durant la guerre entre l'Angleterre et la France, il y a longtemps, non, pardon, entre l'Angleterre et l'Allemagne, il a fait que dans le sous-sol de son église, c'est devenu un lieu de refuge pour les bombes, etc. Eh bien, voilà, fini la guerre. Peu après, on l'a décelé un problème dans son corps et cette maladie qui va le faire qu'il arrive plus à bouger en quelque sorte. Donc, il peut plus rien faire d'une certaine manière. Et donc, et à un moment, à la fin de sa vie, il pourra bouger juste deux doigts. D'accord? Et il s'est dit, je veux suivre l'exemple de Christ. D'accord? Et il se donne quatre choses qu'il veut faire, en quelque sorte. Première chose, je veux jamais me plaindre. D'accord? Deuxième chose, je veux que ma maison soit toujours une lumière pour les autres. D'accord? La quatrième, c'est je veux que mon épreuve encore devienne un avantage plutôt qu'un inconvénient. Et ainsi de suite. Donc, et il va se le faire jusqu'à la fin de sa vie. Donc, et il a été un modèle jusqu'à la fin de sa vie parce qu'il a cherché à imiter le Christ. D'accord? Donc, je me dis, il y a des gens qui, malgré les souffrances, malgré les problèmes, ils peuvent, dans cette communion avec le Seigneur, avoir une expérience merveilleuse, une expérience de paix, malgré quelles que soient les circonstances. Et je me dis pour moi-même, des fois, bon, j'ai déjà cogné un orignal, par exemple. J'ai failli y passer.
0: Oui, parce qu'un orignal, peut-être pour certaines personnes qui nous écoutent dans d'autres pays que le Canada, un orignal, c'est aussi gros, sinon même plus gros qu'un cheval.
1: Oui.
0: Et donc, lorsque, avec nos petites voitures, on frappe l'orignal, le corps de l'orignal a tendance à passer par-dessus le capot et à frapper vraiment, à rentrer dans l'habitacle de la voiture.
1: C'est ça.
0: Et non seulement la voiture devient perte totale, mais nous pouvons y passer aussi.
1: C'est ça. C'est heureusement que c'était un petit peu plus à droite. Parce
0: oui.
1: que sinon, c'était moi qui n'étais plus. Mais après ça, cet événement, et grâce à Dieu, je suis encore vivant, on apprend que c'est pas la peine de trop se presser, que la vie est courte et que ça peut arriver n'importe quand et que vaut mieux, je veux dire, quand je suis pris maintenant dans un bouchon ou quoi que ce soit, j'écoute soit je veux dire une musique chrétienne ou j'écoute un livre, c'est pas grave, c'est pas si important puisque Dieu est avec nous, même s'il y a un retard quelconque. L'important, c'est la vie que le Seigneur nous donne, la joie qu'il nous donne aujourd'hui. Et quelles que soient les tempêtes qu'il puisse avoir autour de nous, on a le Seigneur dans le cœur et c'est ça qui compte.
0: Donc, le Seigneur peut nous apporter cette espérance et cette paix intérieure malgré les événements qui sont autour de nous. Et nous savons qu'il peut y avoir des événements qui sont extrêmement dramatiques, qui peuvent arriver autour de nous. Perte justement de la jouissance, de la liberté d'avoir un corps qui fonctionne bien. Mm. Parfois, perte au niveau social, au niveau financier. Parfois, des bombes qui nous tombent sur la tête. Mais nous pouvons quand même rester accrochés à Dieu parce que Dieu dit, je vais venir mettre fin à tout ça. Les guerres et les bruits de guerre ne sont que le début des douleurs. Il y aura un accouchement. Espérez, restez fidèles jusqu'à la fin. Vous allez pouvoir passer à travers. Oui, malheureusement, des gens vont quand même mourir, mais il y a quand même cette espérance qui reste en Jésus-Christ. Et c'est ça la beauté du message de la Bible, c'est que nous vivons dans un monde où il y a une guerre qui a débuté bien avant que nous existions en tant qu'êtres humains. Cette guerre ne va pas durer pour toujours. Dieu revient et nous pouvons avoir cette espérance. Louis, si tu avais peut-être un dernier mot à dire aux gens et qu'on puisse prier ensuite ensemble, qu'est-ce que ce serait?
1: Dieu nous appelle à être des pacificateurs. Parce que peut-être nous ne pouvons pas aller en Ukraine, nous ne pouvons pas aller aujourd'hui c'est l'Iran ou ailleurs. Et être un pacificateur, c'est pas juste sortir avec ses panneaux contre la guerre, c'est aider dans le quotidien avec les personnes qui nous entourent, avec les couples qui sont en difficulté, avec, je ne sais pas, des frères et sœurs qui sont dans la dispute ou quoi que ce soit. Dieu nous appelle à agir en tant que pacificateur auprès de nous. Pas besoin d'aller si loin.
0: Oui.
1: Et agir selon l'exemple du Christ.
0: Prions justement là-dessus, invitons nos auditeurs à vivre cette paix et cette espérance. Prions ensemble. Seigneur notre Dieu, nous te remercions pour toutes tes grâces et tes bontés. Merci pour ta parole qui nous est donnée et qui nous renvoie un message d'espérance malgré les guerres et les bruits de guerre qui sont autour de nous. Et nous prions pour que chaque auditeur aujourd'hui puisse faire l'expérience de cette paix intérieure. En Jésus, nous prions. Amen.
1: Amen.

0: il est écrit, l'homme ne vivra pas de pain seulement, mais de toute parole qui sort de la bouche de Dieu.
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Bienvenue à tous nos auditeurs pour notre émission Praise Selection, où l'on parcourra le monde à la recherche de louanges chrétiennes pour faire honneur à notre Dieu. Bienvenue pour cette nouvelle émission Praise Selection. Alors pour commencer cette heure en musique, faut savoir que pour aujourd'hui j'ai prévu du jamaïcain, un petit peu de chinois, de l'américain, bref beaucoup de choses. Et pour commencer, on va partir en Amérique avec Petra, qui est donc un groupe de rock chrétien, et celui-ci va nous interpréter le titre Beyond Belief, qui est d'ailleurs un titre tiré de l'album du même nom. Alors on s'écoute cela tout de suite et on se retrouve juste après.

Donc on va s'écouter un titre quand même un petit peu plus rock que ce qu'on avait écouté précédemment avec le groupe Petra qui chantait Beyond Belief, au-delà de nos croyances, même au-delà de nos religions. C'est vrai que souvent on se donne des étiquettes, je suis catholique, protestant, mais est-ce que on ne doit pas oublier que l'on est quand même à l'école du Christ et que celui qu'on suit c'est Christ, sa parole. Et donc c'est ça qui fait de nous vraiment des enfants de Dieu, ce n'est pas le fait d'être protestant, catholique, évangélique, ça n'a rien à voir. Qu'est-ce que l'on est? Est-ce qu'on fait vraiment partie de l'Église du Christ? Car c'est ça qu'il veut justement, c'est que l'on puisse suivre ce qu'il nous concède dans sa parole. Allez, je vous propose maintenant de continuer en musique avec un titre chinois. Ça fait longtemps qu'on n'est pas parti en Chine. Enfin, plutôt, plus précisément, à Hong Kong, avec un titre que je ne vous épellerai pas, mais qui signifie « un cœur humble ». Est-ce que vous avez un cœur humble? En tout cas, c'est ce qu'ils veulent nous encourager à faire grandir en nous.

C'est vraiment un magnifique titre hongkongais. Ce que j'aime beaucoup avec les pays asiatiques, c'est qu'ils n'hésitent pas à enrichir leur répertoire musical, car là, on a vraiment une très belle orchestration, des sons qui sont très très bien en harmonie. Et le titre que l'on vient d'écouter, ça signifie un cœur humble. Je trouve que c'est drôle de remarquer qu'on raconte à tout le monde le fait qu'on a eu des places, deux choix lors d'un match, un événement important. C'est aussi curieux de constater que nous parlons facilement des gens célèbres que nous connaissons plutôt que des illustres inconnus. Cela, c'est un petit peu de l'orgueil, je pense. Et l'humilité, cela veut dire s'abaisser aux yeux des autres. John Ortberg aimait bien dire « J'aimerais bien être humble, mais qu'arrivera-t-il si personne ne me remarque? » Prenez-vous l'humilité au sérieux dans votre propre vie? La Bible nous enseigne à mettre ceci en pratique. Au sein de notre mariage, elle invite les femmes à être soumises à leur mari et les maris à aimer leur femme comme Christ a aimé l'Église. On devrait prier ainsi, Seigneur, aide-moi à faire preuve d'amour et de compassion envers mon épouse ou mon mari, afin qu'elle se sente aimée, chérie, voulue, appréciée. Soyez humbles et faites les choses selon ce que Dieu aurait fait pour vous. Allez, pour continuer, je vous propose d'écouter un trio que l'on n'a pas l'habitude d'écouter très souvent, c'est Phillips, Craig et Dean. Ils ont un titre qui d'ailleurs m'étonne beaucoup, car j'avoue, je ne sais pas trop de quoi ils vont nous parler, qui se dit When God Ran. Et ça veut dire quand Dieu a couru. Alors, quand il a couru, à quoi? Très bonne question. Je vous propose de le découvrir dans ce titre qu'on écoute maintenant de Phillips, Craig et Dean.

Alors je ne sais pas si vous avez compris la profondeur de ce chant, When God Runs, quand Dieu court, et c'est très très fort, parce que Dieu, il court en fait tout le temps vers nous. Souvent nous nous éloignons, nous nous trompons de chemin, nous voulons suivre nos propres voies, mais lui, dès qu'il nous voit revenir à lui, eh bien il court vers nous et il veut nous prendre dans ses bras. C'est ce qu'il dit dans ce titre et c'est vraiment très fort, ça me rappelle cette fameuse histoire du fils prodigue, celui qui décida de tout plaquer, de partir avec l'argent qu'il avait eu de son héritage avec son père, de faire sa vie. Et pour mieux comprendre, je vous propose de prendre d'ailleurs l'évangile de Luc au chapitre 15, du verset 11 à 32, pour vraiment comprendre l'histoire et la profondeur du chant que l'on vient d'entendre. Il dit encore, un homme avait deux fils. Le plus jeune dit à son père, « Mon père, donne-moi la part de bien qui doit me revenir. » Et le père leur partagea son bien. Peu de jours après, le plus jeune fils, ayant tout ramassé, partit dans un pays éloigné, où il dissipa son bien en vivant dans la débauche. Lorsqu'il eut tout dépensé, une grande famine survint dans ce pays, et il commença à se trouver dans le besoin. Il alla donc se mettre au service d'un des habitants du pays, qui l'envoya dans ses champs garder les pourceaux. Il aurait bien voulu se rassasier des carouges que mangeaient les pourceaux, mais personne ne lui en donnait. Étant rentré en lui-même, il se dit « Combien de mercenaires chez mon père ont du pain en abondance, et moi ici, je meurs de faim. Je me lèverai, j'irai vers mon père, et je lui dirai « Mon père, j'ai péché contre le ciel et contre toi. Je ne suis plus digne d'être appelé ton fils, traite-moi comme l'un de tes mercenaires. » Et il se leva et alla vers son père. Mais il était encore loin, son père le vit et fut ému de compassion. Il courut se jeter à son cou et l'embrassa. Eh bien, c'est cela qu'on vient d'entendre. C'est l'amour de ce Père céleste. Et dès qu'il nous voit revenir à lui, il n'hésite pas à courir, à nous prendre dans ses bras. Voici en gros la profondeur de l'amour de Dieu. Une profondeur infinie que même nous avons du mal à comprendre, puisque nous n'arrivons pas forcément à l'expérimenter dans notre vie. On a du mal à aimer comme lui nous a aimés. Mais il ne faut pas hésiter à regarder à lui et vous verrez, vous serez changé. Je vous propose pour terminer ce moment musical tous ensemble, eh bien d'écouter ce groupe. Cette fois-ci, on va partir en Jamaïque un petit peu. J'ai envie de terminer avec un petit reggae chrétien. C'est avec le groupe Black Missionaries. Et ils vont nous parler d'un homme, un homme particulier. Et cet homme, c'est Noé. On écoute tout de suite Black Missionaries pour ce titre Noah. Et je vous dis à la prochaine.

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1: La drogue, l'alcoolisme, le suicide sont en progression alarmante. Pourquoi ? Qu'est-ce que cela signifie ? Comment aider les personnes en difficulté ? Et surtout, comment apporter un peu de lumière sur le chemin difficile de la prévention ?

Aujourd'hui, l'usage des drogues étonne et angoisse le monde, bien que le monde l'ait toujours connu. Ce qui est nouveau, c'est l'usage permanent de produits toxiques, limités pendant longtemps à certaines occasions de la vie sociale et religieuse des peuples. Jusqu'à une époque récente, les utilisateurs se retrouvaient dans quelques milieux seulement et les jeunes étaient peu concernés. Mais depuis la fin des années 60, les choses ont changé. Les amateurs de paradis artificiels sont devenus plus nombreux et les adolescents de notre société constituent maintenant la plus grande partie de la clientèle des marchands d'illusions. Sortir de la réalité jugée oppressante, fuir les contraintes qu'impose le monde moderne sont sans doute des raisons à ces conduites. Mais qu'est-ce qu'une drogue ? Une drogue, c'est un produit généralement extrait des végétaux pour ses propriétés stimulantes ou analgésiques, ou une substance de synthèse hallucinogène ou autre. Ces substances sont appelées psychotropes, car le but recherché dans leur utilisation est la modification du psychisme. Les psychotropes font l'objet de différentes classifications. Voici une liste, non exhaustive, des plus fréquemment utilisées. L'opium et ses dérivés. La morphine et l'héroïne. La cocaïne. La caféine. La nicotine. L'alcool. Le cannabinol dans le haschich et la marijuana, l'acide lysergique, le LSD-25, extrait de l'ergot du seigle, et bon nombre de médicaments détournés de leur usage médical. Qu'un être humain cherche le moyen de changer sa perception de la réalité en recourant aux drogues n'est certainement pas un fait nouveau. Dans les temps les plus anciens, la Bible a mis en garde contre cette pratique, et je la cite, « Qu'il n'y ait parmi vous ni homme, ni femme, ni famille, ni tribu, dont le cœur se détourne aujourd'hui de l'Éternel, notre Dieu, pour servir les dieux de ces nations-là. Qu'il n'y ait point parmi vous de racines qui produisent du poison ou de l'absinthe. » Aujourd'hui, nous avons la possibilité de vérifier le bien fondé de cette mise en garde. Une étude de prospective récente, portant sur 5000 lycéens de New York, a montré que 26% des jeunes fumeurs journaliers de marijuana, donc le cannabis, vont passer à l'usage de drogues plus dures. Cette escalade n'est donc pas uniquement due à l'effet pharmacologique du produit. Par contre, 1% seulement des lycéens qui n'ont jamais fumé de haschich seront entraînés dans cette escalade. L'usage des drogues amène à la régression mentale. Le sujet est submergé par l'angoisse qui cause un blocage de son développement psycho-affectif à tel point que son comportement en est modifié. En fait, tout se passe comme si une étape du développement de l'individu avait été escamotée ou inachevée, et qu'un retour en arrière était nécessaire pour faire les finitions. Je pense par exemple au cas extrême de ce garçon de 23 ans qui prenait de l'héroïne et qui réclame obstinément de la bouillie à sa mère et refuse de quitter son lit. Ce n'est qu'au prix d'un accompagnement thérapeutique long et rigoureux, pour lequel la famille a également besoin d'aide, que ce grand enfant, en bas âge, pourra progresser. Si du moins, il surmonte les aléas d'une telle réadaptation à la vie normale. Ainsi, parler de drogue uniquement en termes d'accroche ou de dépendance physiologique ne suffit pas, car chacun s'imagine être assez fort pour en maîtriser l'usage. Par contre, qui peut prétendre avoir une personnalité sans faille? Parce que l'histoire de la toxicomanie est celle de la rencontre entre un produit toxique et une personnalité plus ou moins vulnérable, personne ne connaît à l'avance les suites de cette rencontre. Personne
ne peut garantir que les dégâts pourront être réparés. De plus, le milieu et la culture influencent considérablement les effets produits et les réactions du sujet. La prise de cannabis, le kiff, en Afrique du Nord, est mieux tolérée qu'en Europe. Et voici qu'à l'inverse, la consommation des boissons alcooliques ne comporte pas les mêmes risques en Europe qu'en Afrique du Nord. La tolérance du groupe social à l'égard des usagers et la maîtrise qu'il a du produit déterminent en partie la gravité des intoxications. Qui plus est, un même usager pourra avoir des réactions différentes en présence d'un produit, d'un même produit, du seul fait de son état psychologique. Enfin, la qualité du produit, son dosage quand il s'agit de poudre, est à l'origine des accidents mortels fréquents appelés overdose. La législation des drogues ne semble pas être la réponse au problème. Si les solutions sont à rechercher au plan individuel et familial, il faut aussi travailler au niveau social. En effet, l'aide que peut attendre une famille aux prises avec les difficultés de l'un des siens dépend beaucoup du contexte dans lequel elle vit. L'efficacité demande donc des programmes de prévention globale où tous les partenaires, professionnels et bénévoles, s'organisent dans la cité afin de renforcer l'efficacité de chacun par la conjugaison des moyens et l'harmonisation des façons de travailler. Le climat social qui s'instaure ainsi permet aux personnes en difficulté d'exprimer plus facilement leurs besoins et aux intervenants en toxicomanie d'apporter leurs conseils et leur soutien avec le support d'un réseau constitué pour l'aide personnalisée et la prévention du phénomène.

Un des problèmes les plus fréquemment rencontrés est le manque d'informations sur les ressources existantes dans l'environnement. Ce manque s'ajoute à la peur compréhensible du « quand dira-t-on » en présence de conduites mal comprises par la société. Mais il ne suffit pas d'informer pour obtenir un changement d'attitude. Par exemple, un certain nombre de médecins sont fumeurs et pourtant ils sont réputés connaître les dangers du tabac. On obtient de meilleurs résultats lorsqu'on invite les usagers à réfléchir sur le phénomène et sur les comportements qu'il implique. Parallèlement à celui des drogues illicites, l'usage permis de l'alcool dans notre société pose question. Une personne sur 10 est en difficulté avec l'alcool, alcoolique ou en danger de le devenir. Pour ces milliers d'hommes et de femmes, de plus en plus jeune, le piège s'est refermé. Il n'est pas facile de discerner ce piège et d'admettre l'existence du risque occulté par le mythe de l'alcool. À l'origine, c'est le vin, puissant démultiplicateur des joies et des peines, porteur de toutes les vertus. D'ailleurs, les médecins n'ont-ils pas écrit sur les différentes manières de se soigner par le vin ? Le Christ lui-même n'en aurait-il pas consacré l'usage au cours de la Sainte Cène? Le mythe du vin a engendré l'opinion qui pourrait se résumer ainsi. Je bois modérément parce que c'est bon et parce que ça s'est toujours fait. Pour être considéré comme un individu normal, il faut consommer du vin modérément. La plupart des usagers parviennent à rester tempérants, excepté ceux qui sont candidats à l'alcoolisme et qui ignorent ce risque, augmenté par la publicité pour les boissons alcooliques. Pour l'opinion publique, il n'existe que deux catégories de consommateurs, ceux qui savent se modérer et ceux qui ne le savent pas. Ces derniers ne sont pas dans la norme, donc ils sont anormaux. Car, croit-on, le problème est en eux exclusivement. C'est la dimension biologique et psychologique qui est privilégiée dans l'explication des causes et la dimension sociale est négligée. On sait pourtant que, pour diminuer le nombre des malades, il n'y a qu'une approche valable, la prise en compte de tous les aspects du phénomène et des besoins de l'être humain au plan physique, psychologique, social et spirituel. Nous sommes ici en présence d'un système. Il faut modifier l'idée que l'on devient alcoolique seulement pour des raisons individuelles. En même temps, il faut expliquer que le passage de la vie sociale dite normale à un état de marginal, qui est le stéréotype de l'alcoolique, se fait progressivement au cours d'une alcoolisation prolongée. C'est donc la notion de maladie alcoolique qui est méconnue, parce que le processus évolue sans manifestation spectaculaire, à bas bruit. Apporter une explication sur les caractéristiques de la maladie contribue à mieux faire accepter le malade par son entourage. De plus, il n'existe pas de limite à la quantité d'alcool consommée en dessous de laquelle le risque serait nul. Il n'y a pas de seuil de danger. Nous ne sommes pas égaux devant l'alcool, et toute ingestion représente donc un risque.

Avec l'alcool, comme avec les drogues en général, s'établit une rencontre entre un produit psychotrope et une personnalité. Personne ne sait à l'avance s'il maîtrisera la relation ou si c'est le produit qui finira par s'imposer. Et tout se joue à la première prise ou encore à l'occasion d'un événement particulier ou d'un choc émotionnel.

qui souffre et qui ne peut plus s'accepter tel qu'il est. À ses yeux, il n'est plus rien, et pour oublier, il continue de boire, par besoin, pour calmer la souffrance, et non plus par plaisir. C'est que, en partie à cause du débordement d'un système biologique que nous possédons tous, la dépendance s'est installée, irréversible. Le buveur arrive à dire « Je bois pour oublier que j'ai honte de boire. » Le piège s'est refermé. Il est dans une prison qu'il a construite sur l'illusion, l'erreur ou l'ignorance. Cependant, le buveur dépendant a toujours la possibilité de faire un choix. C'est celui de se soigner. À ce stade, cela signifie l'abstention définitive de toute boisson alcoolisée. C'est une démarche personnelle, vitale, qui fait appel à la volonté et doit obtenir le soutien d'un entourage prêt à apporter amour, sécurité et valorisation. Ceux qui se sortent de la toxicomanie alcoolique ou autre sont ceux qui sont épaulés. Nous sommes donc tous concernés par le commandement de Jésus. Ce que je vous commande, c'est de vous aimer les uns les autres. La fréquentation des personnes alcooliques ou d'autres toxicomanes est toujours pénible, aggravée par des péripéties parfois dramatiques. À combien plus forte raison appréhende-t-on l'éventualité d'une aide à apporter? Nous avons besoin de toutes nos capacités, d'écoute notamment, pour apprécier une situation, réagir de manière positive. Dans tous les cas, il est utile d'avoir un minimum d'informations d'ordre physiologique et psychologique, car il est d'abord question de nos sens, de nos émotions et de nos efforts pour les maîtriser. Nous avons surtout besoin de recourir à la dimension spirituelle de notre personne pour supporter l'échec et la frustration et préserver notre liberté face aux drogues et aux autres palliatifs qui masquent la réalité. Nous devons cultiver un caractère tel que Paul le définit dans sa lettre aux Galates. Le fruit de l'esprit, c'est l'amour, la joie, la paix, la patience, la bonté, la bienveillance, la fidélité, la douceur, la maîtrise de soi. Les situations que nous avons à vivre sont autant d'occasions d'acquérir ces qualités en expérimentant l'amour de Dieu dans une relation fondée sur la confiance. Pour beaucoup, cette prière est efficace. Mon Dieu, donne-moi la sérénité d'accepter les choses que je ne puis changer, le courage de changer celles que je peux changer, et la sagesse de connaître la différence entre les uns et les autres.

Le rythme que nous impose le monde moderne, le stress que nous subissons rendent plus nécessaire que jamais la recherche d'un mode de vie correspondant à nos véritables besoins. C'est une démarche qui coûte, puisqu'elle révolutionne les habitudes acquises dans l'alimentation, le repos, l'exercice physique. Mais toutes les choses imposées qui coûtent à faire, dès l'instant qu'on les veut librement, ne sont plus une obligation de l'extérieur, mais un acte personnel et libre, et qu'ainsi l'on bannit de sa vie.

toute certitude. Faire un usage continu de béquilles chimiques place l'être humain en position de faiblesse et peut le priver du vrai plaisir qui vient de l'harmonie d'une vie équilibrée. Notre organisme produit naturellement les substances capables de réguler l'humeur, de soulager la douleur, etc. Le fait de contrarier les mécanismes subtils qui régissent notre fonctionnement déclenche des manifestations dont on ne soupçonne généralement pas les causes. Un exemple. L'abus d'alcool chez les jeunes garçons ou filles de 15 à 19 ans est lié à la fréquence des suicides dans cette population. Le risque suicidaire augmente en fonction de la consommation d'alcool, qu'elle soit régulière et importante, ou qu'elle soit plus occasionnelle et massive. En fait, le suicide et l'alcoolisme peuvent avoir la même cause. Un isolement social, familial, professionnel qui devient insupportable pour le sujet, et aussi une insatisfaction qu'il ne peut surmonter, ou encore un trouble mental. L'interdépendance du physique, du psychologique, du social et du spirituel, si elle peut expliquer la souffrance, peut aussi permettre à chacun d'entre nous de conserver l'équilibre dans notre vie personnelle. La responsabilité de l'usager est engagée pendant toute la période qui précède l'état de dépendance. C'est la transgression des lois fondamentales de la vie révélées dans la Bible, parole de Dieu, est confirmé par les découvertes scientifiques qui induit le processus morbide. La dépendance des drogues, caractérisée par la perte de la liberté de s'abstenir du toxique, a un réel support biologique. Elle échappe à la volonté du sujet et, de ce fait, elle se situe en dehors du champ de la morale. Mais le mécanisme dont le malade alcoolique est victime, une fois compris, participe à sa libération. De plus, les non-alcooliques ont là une indication susceptible de modifier leur opinion sur l'alcool et sur les alcooliques. C'est ainsi que peu à peu le climat de la société devient plus favorable et l'expression de ceux qui sont en difficulté, en levant les tabous et en donnant accès aux réponses préventives. Les êtres humains devenus alcooliques, toxicomanes ou suicidaires n'ont pas besoin d'être jugés, plaints ou maternés. Ils ont besoin d'être compris et aidés. Étant donné que ces conduites à haut risque correspondent à des troubles aussi bien chez l'individu que dans le corps social, il est logique que la société mette tout en œuvre pour rétablir la communication entre ses membres, chaque être vivant étant un élément utile à la vie de l'ensemble. L'alcoolisme, la drogue, le suicide sont les symptômes, soit d'une insuffisance dans le domaine psychique, ou physique, social ou spirituel, soit d'un déséquilibre entre ces valeurs. Mais c'est à l'évidence la dimension spirituelle qui donne à l'être humain un sens à sa vie. Au-delà d'une vision écologique, c'est bien dans la compréhension qu'il a de l'univers que l'homme puise sa paix intérieure et l'assurance de son devenir fondée sur la puissance d'un Dieu d'amour.

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Le premier grand chef d'orchestre de l'épopée du jazz fut Fletcher Anderson, surnommé Smack, né en Géorgie en décembre 1897. Diplômé plusieurs fois de l'Université d'Atlanta, en particulier en chimie, il étudie le piano dès l'âge de 6 ans. Son intérêt pour la musique de jazz prend le dessus. Au début, pratique courante à l'époque, il accompagne les chanteuses de blues Ethel Waters, Clara Smith, Ma Rainey, Bessie Smith. Le voici à la tête de son orchestre, The Minnesota King of Blues.

Nous étions à New York le 14 novembre 1924. Le trompettiste se nommait Louis Armstrong et ce fut le meilleur morceau que celui-ci enregistra avec Fletcher Anderson pendant les 14 mois que durèrent leur association. Il ne fait aucun doute que l'orchestre de Fletcher ait été l'un des 4 ou 5 meilleurs de l'histoire du jazz. Mais il a plus qu'aucun autre souffert d'être limité aux 3 minutes d'un 78 tours de 25 cm qui interdisait l'improvisation. Nous sommes toujours en 1924, voici Copenhagen.

Fletcher est l'un des créateurs du Big Band. S'il a rarement bénéficié d'un enregistrement de première qualité, il n'en reste pas moins qu'aucun orchestre, à aucune époque, n'aura réuni autant de solistes de premier plan. Comme dans les morceaux précédents, dans Prince of Wales, outre Armstrong, on note la présence de Charlie Green, trombone, Buster Bellay, clarinette, Don Redman, saxo alto, clarinette, Coleman Hawkins, ténor saxophone, Charlie Dixon, banjo, et Kaiser Marshall, batterie.

L'un des derniers morceaux que Fletcher enregistra avec Louis Armstrong, TNT, date du 21 octobre 1925. Louis marqua fortement tous les autres musiciens par sa forte personnalité. En avant sur son temps par ses dons d'invention, sa technique et sa superbe sonorité, cette époque permet à Fletcher de produire ses premiers bons disques.

Arrivé peu de temps avant le départ d'Armstrong, Joe Smith, qui s'est imprégné du Sud, le remplace. Nous sommes maintenant en 1927, toujours à New York, avec Off to Buffalo.

Cette même année 1927, voit l'arrivée d'un formidable musicien, Jimmy Harrison, le père incontestable de tous les trombonistes de jazz. Ce sera une étoile filante puisqu'il mourra tuberculeux à l'âge de 30 ans. Écoutons-le dans Hop Off.

L'orchestre s'étoffera encore avec la venue du grand trompettiste louisianais Tommy Lanier. Il compte alors 13 musiciens. Le dernier morceau de cette époque que nous allons entendre, Variété Stomp, est l'œuvre de Fats Waller. Avec 11 autres, il l'aurait cédé à Fletcher pour une douzaine de hamburgers.

Dissous pour des raisons financières en 1934, l'orchestre revient au premier plan de la scène en 1936. Entre-temps, Fletcher se consacra à l'orchestration. Son retour ne l'empêchera pas de fournir des enregistrements à de nombreuses formations, telles Casaloma, les Frères d'Orsay ou Benny Goodman. Nous retrouvons sa formation le 2 mars 1937 à New York, où se trouvent Jack Higginbotham, trombone, Chou Berry, saxophone ténor, Israel Crosby, saxophone baryton, et la chanteuse Dorothy Derrick dans It's Wearing Me Down.

Ce même jour, Slumming on Park Avenue, dans l'orchestre, on note la présence de Jerry Blake comme clarinettiste, saxophoniste alto, arrangeur et chanteur.

Quelques mois plus tard, à Chicago, Fletcher enregistre avec son frère, le pianiste Horace Anderson. Celui-ci est très doué, tant comme musicien que comme arrangeur. Il a écrit de nombreuses orchestrations pour son frère ou pour de grands orchestres. Tout comme son frère, il compose. Les voici dans une œuvre écrite en commun, Christ and His Gang.

Peu doué pour les affaires, Fletcher connaîtra des hauts et des bas. Une aubaine pour Benny Goodman, puisque Fletcher sera à la fois son pianiste, son arrangeur et son directeur commercial. Restons à Chicago en cette année 1937. Le chanteur se nomme Chet Richards et l'arrangeur est Horace Anderson dans Posing.

Fletcher mourra relativement jeune, 54 ans, d'une congestion cérébrale. Dans les dernières années de sa carrière, il avait accompagné la chanteuse Ethel Waters. C'était un retour aux sources, puisqu'il avait commencé ainsi. Il avait été surnommé injustement le Paul Whiteman noir, titre peu enviable, car ses premiers enregistrements étaient plutôt commerciaux. Pour terminer, restons toujours à la fin des années 30, d'abord avec Motown Stomp, l'arrangement est de lui-même, puis par une composition de Gillespie, It's a Little Thing That Counts, toujours comme chanteur Chuck Richards.

Bonjour et bienvenue à cette émission de 15 minutes de grâce et de vérité dans la présence du Seigneur. Avant d'entendre l'évangile, nous allons louer le Seigneur et l'adorer de tout notre cœur. Amen.

0: merveilleux Seigneur que nous adorons. Maintenant, nous allons entendre la parole de Dieu.
1: Bienvenue à cette nouvelle session de 15 minutes de grâce et de vérité. Nous louons toujours le Seigneur et nous le faisons avec joie de tout notre cœur. Et aussi, nous cherchons de tout notre cœur à le connaître au travers de sa parole. Parce que c'est par sa parole que le Seigneur se révèle à nous. Nous devons chercher le Seigneur dans sa parole, en écoutant, en reconnaissant qu'elle est vraie, en obéissant et en la mettant en pratique. Et nous allons continuer dans notre série. Nous allons parler des témoins de la foi. Nous savons que c'est dans l'Épître aux Hébreux où là, l'auteur, en parlant aux Juifs de ce temps-là, des chrétiens, il leur a rappelé, il a fait toute une liste des hommes et des femmes qui ont témoigné leur foi en Dieu. Et que Dieu aussi a témoigné de ces hommes et de ces femmes. Et la parole de Dieu nous dit qu'ils étaient agréables à Dieu. Dieu les a approuvés à cause de leur foi. Premièrement, nous allons lire dans Genèse, parce que le premier témoin de la foi, c'est Abel. Abel qui a manifesté une foi véritable, une foi sincère, et cela lui a coûté cher. Mais ce qui est glorieux, c'est que Abel était agréable à Dieu. Et Dieu parle encore de lui dans sa parole, quoiqu'il est mort. Nous lisons dans Genèse, chapitre 4, le verset 1er. « Adam connut Ève, sa femme, elle conçut et enfanta Caïn, et elle dit, « J'ai acquis un homme de par l'Éternel. » Elle enfanta encore son frère, veut dire Ève, Abel. Abel fut berger et Caïn fut laboureur. Nous voyons que la confession d'Adam, après que Caïn soit né, qu'est-ce qu'Adam a dit? Il a dit que j'ai acquis un homme, il a reconnu que sa femme a eu cet enfant, ce garçon, et il a reconnu que ce n'est pas l'aide du Seigneur. Ce qui veut dire, malgré qu'Adam ait chuté, malgré qu'il est tombé, malgré qu'il a été chassé de la présence de Dieu, Dieu ne l'avait pas abandonné, et lui aussi, il n'avait pas abandonné le Seigneur. Il y avait une certaine relation. Et cette relation est une relation de foi. Parce qu'il reconnaît, il reconnaît que cet enfant, c'est Dieu qui lui a donné. Et certainement, et après, Abel est venu après Caïn. Deux frères que nous allons voir. Et ce que nous voulons voir, c'est la foi que nous voulons voir. C'est la foi qui nous intéresse. Parce que nous sommes appelés, nous, les élus du Seigneur, les choisis du Seigneur, nous sommes appelés à mettre notre foi en lui et en lui seul. Notre foi doit être pure, notre foi doit être sincère, notre foi doit être entière. Alors, certainement, Abel et Ève ont dû et partager avec leurs enfants concernant celui qu'ils reconnaissaient était leur créateur, était leur Dieu, celui en qui ils croyaient. Et certainement, Caïn et Abel étaient au courant. Ils savaient qui était le vrai Dieu. Ils savaient qu'il n'était pas un accident de la nature. Ils savaient qu'il y avait un créateur, ce créateur était l'Éternel, et c'était lui, le Dieu de leurs parents, et c'était lui, ils reconnaissaient aussi que c'était lui, leur Dieu. Comment? Parce que la parole de Dieu nous dit, au bout de quelque temps, Caïn fit à l'Éternel une offrande des fruits de la terre. Qui veut dire que Caïn, il était laboureur, et après qu'il eut planté, labouré et récolté des fruits, dans son cœur, il savait que c'est le Seigneur son aide, comme son papa, hein, qui a reconnu qu'il l'a eu par l'aide du Seigneur. Mais nous allons voir la différence, parce que et qu'est-ce que Caïn avait à offrir à Dieu? C'est vrai, ce qu'il a offert à Dieu, ben peut-être est un pâle et référence de sa foi. Hein, les offrandes des fruits de la terre. Il y a certains qui disent, ben écoutez, et Caïn aurait dû tuer un animal lui aussi comme Abel. Mais il n'avait pas d'animaux, il était laboureur. Et tout ce qu'il avait à offrir à Dieu, c'était des fruits de la terre. Mais, et la parole de Dieu nous dit, « Et Abel de son côté en fit une des premiers-nés de son troupeau et de leur graisse. » Ok? Nous voyons que les deux ont offert à l'Éternel une offrande, et une offrande représente notre foi, représente notre reconnaissance de ce que le Seigneur est. Et en reconnaissant, hein, que nous offrons à Dieu nos vies, que nous donnons à Dieu nos vies, parce que nous reconnaissons qui il est, nous reconnaissons ce qu'il a fait pour nous. Et certainement, ces deux frères-là ont dû reconnaître. Mais nous allons voir, il y a une différence dans leurs offrandes et que la parole de Dieu va nous montrer et nous éclairer, va exposer leur cœur. Parce que dans ce que nous faisons, hein, dans ce que nous faisons, notre cœur est impliqué et notre cœur est exposé dans ce que nous faisons pour Dieu. Soit nous le faisons d'une manière agréable à Dieu, d'une manière digne du Seigneur, soit nous le faisons d'une manière superficielle. Mais le Seigneur, c'est que le Seigneur regarde à notre cœur ce qu'il veut trouver une foi sincère. Et là, ce qui va arriver, c'est que Dieu maintenant va montrer qu'est-ce qu'il a agréé, qu'est-ce qu'il n'a pas agréé. Qu'est-ce qu'il accepte, qu'est-ce qu'il n'accepte pas. Nous ne pouvons pas obliger Dieu d'accepter ce que nous lui offrons comme nous voulons, de la manière que nous voulons, parce que nous devons nous conformer, hein, nous devons nous conformer au modèle de Dieu. Et le modèle, c'est un cœur. Hein. Ce ne sont pas des principes, ce ne sont pas des techniques, mais dans ce que nous faisons, nous manifestons un cœur. Et là, comment nous allons découvrir le cœur de ces deux frères-là, c'est quand Dieu va approuver, Dieu va désapprouver. Et quand Dieu approuve, ben, la personne sait que Dieu a approuvé. Parce qu'il ressent la justice de Dieu. Il ressent que Dieu a accepté son offrande, a agréé à son offrande, et que certainement, c'est pareil comme si j'offre quelque chose à quelqu'un, et si la personne refuse, quel sentiment que j'aurai? Si la personne accepte et que ça lui donne de la joie, normalement, cela va me rassurer. Alors, nous voyons que ce qui s'est passé, c'est que l'Éternel porta un regard favorable sur Abel. Pas sur son offrande avant, mais sur Abel et sur son offrande. Parce que, premièrement, ça nous concerne. C'est pas seulement notre offrande, mais nous, comme nous sommes en train de décrire notre cœur, notre attitude de cœur, la motivation de notre cœur. Pourquoi nous faisons cela et comment nous faisons cela? Si nous le faisons d'une manière digne du Seigneur, si humblement nous reconnaissons que ce que nous avons reçu, comme par exemple Caïn, que si la pluie a tombé, si le sol a été fertile, si ses légumes ont poussé, ben c'est grâce au Seigneur. C'est grâce au Seigneur. C'est le Seigneur qui en est l'auteur. Mais qu'est-ce que nous voyons? Nous voyons que Dieu a porté un regard favorable sur Abel et sur son offrande. Et nous voyons que concernant Caïn, mais il ne porta pas un regard favorable sur Caïn et sur son offrande. Le verdict de Dieu, c'est Dieu qui juge, c'est lui le juge, c'est lui qui juge les cœurs, c'est lui qui connaît les cœurs. Et combien la parole du Seigneur est vraiment une lumière, comment elle nous éclaire. Ben, je vous remercie d'avoir été à l'écoute avec moi. Et nous allons nous arrêter là et je vous donne rendez-vous dans le prochain épisode. Merci mes frères et sœurs.
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Mon frère, ma sœur, écoute très bien. Moi, je fais comme le fils prodigue. J'ai pris mon argent, j'ai pris mon héritage, je l'ai détruit. Alors, maintenant, j'ai reconnu mes erreurs. Je reviens voir mon père. Je commence, je finis plus sans Jésus. C'est ça ma vie. Je ferai plus jamais rien sans commencer et terminer par lui.

La Bible nous met en garde. Nous devons nous garder de péché. Pour cela, Dieu a mis dans l'Ancien Testament une règle, bien connue de tous, soit parce que vous avez lu ce passage, soit parce que vous avez vu le film, soit parce que vous en avez entendu parler, les 10 commandements.

J'aimerais vous parler aujourd'hui de tout au moins de trois petits versets, mais qui sont vraiment très importants, et puis d'un quatrième qui est un peu plus long. Le premier verset est « Tu ne commettras pas de meurtre ». Le second est « Tu ne commettras pas d'adultère ». Le troisième est « Tu ne commettras pas de vol ». Et le quatrième qui est un peu plus long, « Tu ne prononceras pas de faux témoignage contre ton prochain ». C'est donc le sixième, septième, huitième et neuvième commandement.

Ces versets interdisant le meurtre, l'adultère, le vol et le faux témoignage bien, pourraient se résumer par ce qui est dit dans Romains. N'ayez pas de dette envers personne, sinon l'amour que vous vous devez les uns aux autres. Celui qui aime les autres a obéi complètement à la loi. En effet, les commandements ne commet pas d'adultère, ne commet pas de meurtre, ne vole pas, ne convoite pas, ainsi que tous les autres se résument dans un seul commandement. Tu dois aimer ton prochain comme toi-même. Celui qui aime ne fait aucun mal à son prochain. En aimant, on obéit donc complètement à la loi. La loi protège la vie. Elle protège la pureté du mariage, la propriété, nos biens personnels. Elle protège aussi une bonne réputation. Et regarder quelqu'un avec amour, c'est-à-dire sans jugement coupable, nous permettra de veiller à ne pas transgresser cette loi. Vous allez me dire, mais quelle loi? La loi des hommes ou la loi de Dieu? Ben là, il s'avère qu'en France, tout au moins, on n'a pas le droit de tuer. On n'a pas le droit, normalement, de commettre adultère. Quoique maintenant, il est de bonne loi que nous ayons plusieurs maîtresses et plusieurs amants. Mais ce n'est pas ce que dit la Bible. Et de ne convoiter, c'est très mal vu. J'aimerais ne pas vous parler de cette loi humaine, mais de ce que je viens de lire, de la loi de Dieu. J'aime me mettre sous cette loi parce que je sais qu'elle me protège. Elle me protège déjà premièrement de moi, parce que je sais que je n'ai pas un bon cœur. Si vous me laissez 3-4 minutes avec moi-même, peut-être que je vais même me disputer avec moi-même, parce que j'ai le cœur mauvais. Et j'arrive des fois à ne pas être d'accord avec moi-même. Vous allez dire, il est fou celui-là. Non. La Bible dit que le cœur de l'homme est mauvais. Alors ne vous croyez pas bon. Et cette loi que nous vient de lire là, c'est ni plus ni moins une échelle qui nous permet de voir où on en est. Une graduation, une évaluation. Et cette évaluation, eh bien, on peut y verser dedans. C'est-à-dire, je peux commettre un meurtre, je peux commettre l'adultère, je peux convoiter des fois. Mais j'aime. Ce qui résume tout, celui qui aime ne fait aucun mal à son prochain. Et il est très dur de se dire, je ne dois pas mourir, je ne dois pas tuer, je ne dois pas commettre l'adultère, je ne dois pas convoiter. Ça peut être dur pour certains. Mais celui qui dit, je dois aimer, je ne dois faire aucun mal à mon prochain. Je m'efforce de voir en lui ce qui est bon et ne pas charger mon sac de poussière. Et bien sûr, cette mise en garde ne peut être accomplie que dans un esprit bien disposé. Un esprit qui chaque jour se présente devant son Créateur. Par quoi? Par la prière, par l'action de grâce, par la lecture de la parole de Dieu. Je ne saurais trop vous encourager à lire la Bible. Je ne saurais trop vous encourager à prier. Ne soyez pas conformistes. Lisez la Bible. Laissez les autres livres, les autres bouquins. Lisez la Bible. Et si un jour on devait me demander sur une île déserte, qu'emporterais-tu? Ben, j'emporterais peut-être un couteau, quand même, mais la parole de Dieu. D'autres emporteraient Tolstoï. Moi, je sais que ce qui me fait du bien, c'est pas Tolstoï ou n'importe qui comme auteur, quoi qu'il soit bon, hein, mais c'est la parole de Dieu. Parce que je sais que Tolstoï est mort, mais Dieu est vivant. Mon Créateur est vivant et il veut me parler chaque jour. Donc bien sûr, c'est un esprit bien disposé qui doit se présenter devant son Créateur par la prière. Vous allez peut-être me trouver présomptueux, mais si on ne veille pas, il est facile de se rendre coupable dans l'un de ses commandements. Et peut-être, on va se rendre coupable d'une manière qui ne va pas être calculée, malicieuse, mais on sera coupable quand même. Alors, mesdames, messieurs, aujourd'hui, si vous vous apprêtez à commettre un vol, ne le faites pas.
mais regardez autour de vous et découvrez l'amour de Dieu. Il en est de même pour les autres, pour la convoitise. Ça, c'est peut-être plus simple, parce que vous allez dire, moi, je ne vais pas voler. Mais des fois, hein, quand la voisine d'en face a des rideaux neufs, vous dire, ben moi, je vais aussi changer mes rideaux. Ça s'appelle de la convoitise. Je prends des rideaux parce que je sais que ça n'arrive jamais. Et voilà. Que le Seigneur vous bénisse. Téléphonez à cette radio si vous avez besoin de lire la parole de Dieu, si vous avez besoin de recevoir une Bible. Ils se feront une joie de vous envoyer une partie de la Bible ou une Bible entière. Prenez rendez-vous avec eux. Si vous ne comprenez pas la parole de Dieu, étudions-la ensemble. Amen.

Je vous invite à entrer dans la liberté glorieuse des enfants de Dieu ce soir. Et soyez libres de danser, de sauter, de pleurer, de rire. Parce que sa bannière sur nous, c'est l'amour.

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5: Si je ne savais pas, de Richard Doulière. Bien des pourquoi m'assaillent auxquels il n'y a point de réponse. Et plus douloureusement que tout autre, celui-ci. Pourquoi, Seigneur, toi qui savais de telles sommes incalculables de révoltes, de souffrances, de cataclysmes, d'angoisses, l'ennemi serait la cause, pourquoi ne l'as-tu pas anéanti dès que le mal a germé en lui?
6: Je ne peux comprendre que la révolte ait vu le jour dans le cœur d'une de tes créatures, mais j'accepte tout simplement qu'il en soit ainsi, puisque ta parole me le dit. Mais que tu ne l'aies pas réduit à l'impuissance, toi, le Tout-Puissant, à qui rien ne saurait résister, voilà ce qui me trouble. Fallait-il vraiment que le mal se déchaîne et corrompe toutes les créatures? Fallait-il que je souffre moi-même du deuil, de l'angoisse et surtout de la souffrance de ceux que j'aime?
5: Je ne saurais comprendre, Seigneur, et je serais révolté si je ne savais pas que tu aimes tes créatures plus qu'aucun de nous ne peut aimer. Et sans doute ne pourrais-je croire à cet amour si tu n'en avais pas fait la preuve par la plus sublime des démonstrations. Je sais que tu as aussi ainsi démontré ton amour pour nous en ce que, alors que nous étions encore des pécheurs, le Christ est mort pour nous, nous dit Romains 5:8. Il n'y a pas de plus grand amour que de donner sa vie pour ses amis, disais-tu dans Jean 15 au verset 13. Mais toi, tu as donné ta vie pour des coupables, des êtres qui te haïssaient.
6: Je ne sais pas pourquoi tu m'as pas empêché l'adversaire de nuire, mais je sais que c'est pour anéantir celui qui a la puissance de la mort, c'est-à-dire le diable, que tu es venu affronter la mort, selon Hébreux 2,14.
5: Je ne sais pas combien de temps encore tu laisseras cet être malfaisant séduire les hommes et les entraîner dans son sillage de péché et de mort. Mais je sais que ton attente est patience, parce que tu désires que tous arrivent à la repentance, voire 2 Pierre 3,9.
6: Et selon Romains 8,28, je ne sais pas ce que tu veux faire à travers la souffrance de ceux que j'aime, mais je sais que tu fais concourir toutes choses au bien de ceux qui t'aiment.
5: Si je ne savais pas que c'est vrai, si je ne savais pas que tu es à la fois infiniment bon et infiniment sage, le trouble ou le doute m'écraserait, mais je le sais. C'est pourquoi, malgré la souffrance des miens, malgré le deuil, malgré l'immense détresse du monde, je tourne les yeux vers toi, je te fais confiance et j'espère.

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1: Fidèle, aimable auditeur, internaute de la radio La Sentinelle, vous qui nous écoutez à travers les www.radio-rls.fr ou sur le 97.9 FM, nous sommes très heureux de rentrer chez vous pour votre émission tant attendue, tant aimée, 180 secondes de foi. Le jour du Seigneur. Considérons rapidement 2 Pierre chapitre 3, les versets 10 et 11. Le jour du Seigneur viendra comme un voleur. En ce jour, les cieux passeront avec fracas, les éléments embrasés se dissoudront, et la terre avec les œuvres qu'elle renferme sera consumée, puisque donc quand toutes ces choses doivent se dissoudre, qu'elles ne doivent pas être la sainteté de votre conduite et votre piété. Ici, l'apôtre Pierre commence le texte en disant que le jour du Seigneur viendra comme un voleur. Cette expression ne signifie pas que le retour de Jésus sera invisible. L'image du voleur insiste sur son caractère inattendu. On ne prend pas rendez-vous avec un voleur. Voilà pourquoi Jésus et les apôtres nous appellent constamment à la vigilance. Mais Pierre pose ensuite une question remarquable. Puisque tout cela doit arriver, qu'elles ne doivent pas être la sainteté de votre conduite et votre piété. Et voilà le but de la prophétie. Transformer notre manière de vivre. La véritable compréhension des événements de la fin, quand on parle de l'eschatologie, cela ne produit pas seulement des tableaux prophétiques. Elle produit une vie consacrée. Si Christ revient, mes choix comptent, ma relation avec Dieu compte, la manière dont je traite les autres compte, mon caractère compte, ma mission compte. L'attente chrétienne n'est donc pas passive. Nous ne regardons pas le ciel en oubliant notre responsabilité sur la terre. Nous travaillons, nous servons, nous aimons, nous annonçons l'Évangile, nous recherchons la sainteté. Alors, aujourd'hui, ne demande pas seulement « sommes-nous proches de la fin ?» Pose une question plus personnelle. Ma vie ressemble-t-elle davantage à Jésus ? Car la meilleure préparation pour le retour du Christ n'est pas la peur. C'est une communion quotidienne avec lui qui transforme progressivement notre caractère. Mon frère, ma sœur, Jésus revient bientôt. Alors, vivons dès aujourd'hui comme des citoyens de son royaume. Allez, bonne journée. Que le Seigneur vous bénisse.
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1: Un cercle de pardon. À mesure que le Christ grandit en nous, nous perdons le besoin de contrôler les pensées et les actions d'autrui. La prise de conscience, de plus en plus profonde, que nous avons eu plus souvent tort que raison, que nous n'en sommes qu'aux prémices de la foi, engendre une douce tolérance envers ceux qui en sont encore au stade où nous nous sommes arrêtés autrefois, ou qui sont enlisés dans les démons dont le Christ nous a libérés. Nous apprenons à sourire face à la véhémence et à la virulence en nous rappelant à quel point nous les utilisions souvent à de mauvaises fins ou lorsque nous étions encore dans le doute. La grâce nous rend bienveillants envers ceux qui sont disgracieux, car nous nous reconnaissons en eux. Nous nous souvenons que leurs fautes sont tout aussi pardonnables que les nôtres, et pas plus dangereuses. La communion entre ceux qui ont été pardonnés est aussi vaste que la grâce qui la rend possible. Alors, demeurez dans la grâce.

Il y a dans la Bible un livre qui n'épargne personne. Chacun est visé, personne n'échappe. Ce livre ne vous ratera pas.

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1: Qui a écrit le livre des Proverbes ?
2: Le titre du livre est « Proverbes de Salomon ». Mais on sait que Salomon n'a pas tout écrit. Le texte mentionne d'ailleurs d'autres auteurs, les sages qui sont mentionnés dans le chapitre 22 et le chapitre 24, Agour, fils de Yaqué, qui est mentionné dans le chapitre 30, et le roi Lemuel dans le chapitre 31. Salomon n'a donc pas conçu lui-même chaque proverbe. Il a fait un travail de création, certes, mais aussi de compilation. Salomon était collectionneur. Il collectionnait des maximes de sages. Le livre des Proverbes est en quelque sorte une collection de collections.
1: C'est intéressant, les collections. On remarque souvent que la collection trahit le caractère du collectionneur. Les gens qui collectionnent des timbres, par exemple, sont généralement très minutieux. Le collectionneur de cartes postales est rêveur.
2: Moi, j'ai des amis qui collectionnent les sous-verres de bière, les mèches de cheveux, les contraventions. C'est vrai que c'est très révélateur.
1: Alors, que penser de quelqu'un qui collectionne des paroles de sagesse ?

0: Salomon collectionnait les paroles de sagesse. Il était donc un sage.
1: Je ne veux pas avoir l'air de remettre la sagesse de Salomon en question, mais...
0: Mais quoi ?
1: Salomon collectionnait des proverbes. Le mot proverbe, machal en hébreu, signifie aussi exemple.

0: Exemple. C'est d'ailleurs par ce mot qu'André Chouraki traduit le titre du livre, le livre des exemples.
1: Oui, alors.
0: Eh bien, ce n'est pas la seule chose que le grand Salomon collectionnait. Dans 1 roi 11, nous lisons qu'il avait 1000 épouses, 700 femmes de rang princier et 300 épouses de second rang. Il collectionnait aussi les épouses.
1: Où veux-tu en venir? Qu'est-ce que tu conclus de tout ça?
0: Qu'il est plus facile de collectionner les exemples que d'en être un.

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0: de base de ce matin se trouve dans le livre d'Exode. Exode chapitre 33, le verset 18. Exode 33, verset 18. Il est écrit, « Moïse dit, fais-moi voir ta gloire. » Amen.
1: Bien-aimés, soeurs et frères, combattants pour le ciel, bonjour et bon sabbat. J'aime les problèmes. Mais en ce matin, je ne vais pas causer trop de problèmes au texte. Nous allons essayer rapidement de déceler ces vérités essentielles que nous trouvons dans le texte d'Exode. Exode chapitre 33, le verset 18. Et déjà, peut-être que le titre du message, mes titres de sermon paraît toujours un peu braque, je dirais. Mais vous allez me considérer. Le titre de notre message pour ce matin se veut cette affirmation. Kebodka. Quel est le titre de notre message pour ce matin? Kebodka. Certes que c'est un mot hébreu, mais à travers le message, nous allons essayer de comprendre parce que c'est la prière que toi et moi, nous devons faire en ce matin. C'est une autre façon pour dire en hébreu, fais-moi voir ta gloire. Kebodka. Et depuis le commencement de l'histoire biblique, Dieu invite l'être humain à lui parler. Et le Dieu que nous servons ne nous considère pas comme un robot. Donc, il nous a fait naître avec ce qu'on appelle le libre arbitre. Et j'arrive à comprendre, même du point de vue théologique, que la prière est bien plus qu'un exercice religieux. Pourquoi je l'ai dit? Vous n'avez pas besoin d'être un membre adventiste du septième jour baptisé pour prier Dieu. Elle est le souffle de l'âme, je dirais le langage de la foi et le lieu de la rencontre entre le Créateur et l'être humain. Et à travers la Bible, les Écritures sont remplies de prières. Certaines sont des cris de détresse, d'autres des chants de reconnaissance, d'autres encore des intercessions ferventes ou des confessions sincères. Et si nous observons en tant que chrétiens nos prières, nous constatons qu'elles sont façonnées par les circonstances de notre vie. Par exemple, celui qui n'a pas de problème de nourriture ne va pas prier pour la nourriture, n'est-ce pas? Lorsque la maladie frappe, nous demandons à Dieu quoi? La guérison. Lorsque les difficultés financières surviennent, nous demandons à Dieu de nous donner assez de provisions. Lorsque nous sommes en danger, nous implorons la protection de Dieu. Donc, pour dire que les prières que nous faisons à Dieu, en quelque sorte, impactent ou du moins proviennent de ce que nous vivons dans la réalité. Et cependant, en ce matin, je vais essayer de vous faire comprendre qu'il existe un niveau plus profond dans la vie de prière. Il arrive un moment où le croyant, le chrétien ne cherche plus seulement ce que Dieu peut faire pour lui, mais aspire à connaître davantage ce qui est à l'origine. J'aime souvent dire, il ne suffit pas de connaître l'Évangile. Connaître la Bible, c'est bien. Être adventiste du septième jour, c'est bon. Mais il faut vivre l'Évangile en réalité. Et parmi toutes les prières qui sont rapportées dans la Bible, je ne vais pas trop exagérer, mais il en est une qui dépasse presque toutes les autres par sa profondeur théologique. Je vais prêcher un sermon assez théologique, mais nous allons essayer de comprendre, de déceler les leçons spirituelles que nous y trouvons. Et Cette prière est prononcée non pas par un débutant ou du moins quelqu'un qui ne connaît pas l'évangile ou du moins qui n'est pas ancré dans la foi, mais par un homme qui a déjà vu beaucoup de prodiges devant ses yeux. Je veux parler de Moïse, qui a déjà vu la mer Rouge s'ouvrir, qui avait parlé avec Dieu sur le mont Sinaï. Moïse qui a même reçu les tables de la loi, qui a été témoin extraordinaire de la manifestation de la grâce de Dieu. Et vous allez comprendre un peu plus en avant, c'est dans ce contexte qu'il prononce cette prière bouleversante. La prière qui nous dit dans Exode chapitre 33, le verset 18, « Je te prie, fais-moi voir ta gloire. » Il faut projeter le texte parce que nous allons essayer de comprendre. Technique. Exode 33, verset 18. Moïse dit, fais-moi voir ta gloire. Cette demande est d'autant plus remarquable qu'elle survient juste après la crise, parce que nous devons d'abord maintenant nous placer dans le contexte. Avant même que Moïse eût à prononcer ces paroles, nous savons que Moïse était parti sur le mont Sinaï pour recevoir les tables de pierre. Il a laissé le peuple d'Israël en bas. Qu'est-ce qu'ils ont eu l'occasion, l'envie de faire? Ils ont fabriqué quoi? Un veau d'or. Et aussi, pendant que Moïse était en haut, Aaron était avec le peuple. Et après la crise du veau d'or, c'est comme si Israël vient de trahir son Dieu. Et là, l'alliance était menacée. Et Dieu a dit que, dorénavant, ils n'auront plus accès d'avoir la Shekinah, la présence de Dieu parmi eux. Et Moïse est parti intercéder pour le peuple d'Israël. Donc, vous allez lire les versets d'avant, le chapitre d'avant, je ne vais pas pour lire. Donc, c'est alors que Dieu annonce qu'il enverra un ange devant le peuple, mais qu'il ne marchera plus lui-même au milieu d'eux à cause de leurs péchés. Je ne sais pas si vous comprenez la réalité que nous présente le peuple d'Israël dans le temps. Donc, pour Moïse, je dirais, une terre promise sans la présence de Dieu n'est plus une promesse. Je ne sais, mais une tragédie. Pour Moïse, il comprend que la véritable richesse du peuple d'Israël n'est ni Canaan, ni le lait et le miel qui coulaient, ni les victoires militaires. La véritable richesse du peuple de Dieu, c'est la présence de Dieu parmi eux. Et après avoir obtenu l'assurance que Dieu continuera de marcher avec son peuple, Moïse aurait pu s'arrêter là pour dire « Ah bon, j'ai trouvé ce que j'ai voulu. » Mais son cœur va encore plus loin. Il ne demande ni une armée plus forte. Moïse n'a pas demandé davantage de miracles, ni une vie plus facile. Moïse formule une requête qui révèle plus profond que toute âme pourrait avoir comme désir. Seigneur, fais-moi voir ta gloire. Aujourd'hui, nous allons découvrir à travers cette prière et nous allons comprendre que cette prière n'est pas seulement la prière de Moïse. Elle est l'invitation de Dieu à chacun de nous ici présents ce matin qui aspire à avoir une relation profonde avec Dieu. Car ce que je vais dire en ce matin, il faut noter si vous pouvez, le plus grand besoin de l'Église n'est pas seulement de voir les miracles de Dieu, mais de connaître le Dieu des miracles. Je le répète, le plus grand besoin de l'Église aujourd'hui n'est pas de voir les œuvres de Dieu, n'est pas de voir les miracles que Dieu va opérer dans notre vie, mais de connaître, d'avoir une relation intimité, d'avoir cette intimité avec ce Dieu de miracles. Le plus grand besoin de notre génération n'est pas davantage d'activités religieuses, parce que trop souvent nous disons que les jeunes ne sont plus intéressés aux activités religieuses. Mais je peux vous choquer en ce matin que le plus grand besoin de notre génération n'est pas davantage d'activités religieuses, mais une révélation plus profonde de la personne de Dieu. Comment nous présentons Dieu à cette génération? L'Église ne sera véritablement transformée par la multiplication de programmes, mais par une rencontre authentique de la gloire de Dieu parmi le peuple de Dieu. Ce monde n'a pas seulement besoin des chrétiens occupés. Il a besoin de voir des chrétiens qui vivent dans la présence de Dieu. Nous avons appris à admirer les miracles de Dieu. Mais posons-nous cette question, avons-nous aussi appris à aimer ce Dieu? Parce que le plus grand danger pour l'Église, et je parle spécialement pour l'Église de Rouen, le plus grand danger pour l'Église, ce n'est pas le manque de ressources, parce que trop souvent nous nous comportons de telle manière, les gens ne veulent pas collaborer, les gens ne veulent pas faire ceci ou cela. Mais je dois vous dire, le plus grand danger pour l'Église n'est pas le manque de ressources, mais le risque de poursuivre l'œuvre de Dieu sans la présence de Dieu. Je suis pasteur. Mais un ministère sans la présence de Dieu devient un emploi. Ce n'est plus un ministère. Une église peut avoir de beaux bâtiments, une excellente organisation de prédication de qualité, des musiques inspirantes, mais si la gloire de Dieu n'y demeure pas, il manque l'essentiel. Parce que la véritable réussite d'un chrétien ne se mesure pas à ce qu'il accomplit pour Dieu, mais à la profondeur de sa communion avec Dieu. Comment nous connaissons Dieu en réalité? Le plus grand privilège pour nous en tant que chrétiens aujourd'hui n'est pas de travailler pour Dieu, mais de préférence de marcher avec Dieu. Parce que quand tu décides réellement de marcher avec le Seigneur, ce sera de façon automatique que tu vas avoir le vif désir pour travailler pour lui. C'est précisément ce que Moïse avait compris après avoir connu les miracles, après avoir connu les délivrances d'Égypte, après avoir connu la traversée de la mer Rouge, après avoir connu la révélation de la loi sur le mont Sinaï, son cœur aspirait encore à quelque chose beaucoup plus grand. Son plus profond désir n'était plus de recevoir quelque chose de Dieu, mais de connaître davantage qui est Dieu lui-même. Donc après avoir connu tant de réussites, après avoir connu tant d'échecs par le passé, quel est le vif sentiment que tu as pour approfondir cette relation avec Dieu? Avant d'arriver au verset 18, rappelons le contexte. J'ai dit tantôt, le peuple d'Israël venait de fabriquer le veau d'or. Donc le peuple lui-même a rompu l'alliance. Et Dieu annonce qu'il n'accompagnera plus Israël personnellement. Et pour Moïse, c'était là une catastrophe. Et c'est là qu'il a compris qu'un peuple peut posséder une terre promise, mais sans la présence de Dieu, il a tout perdu. Un peuple peut posséder une terre promise, Mais sans la présence de Dieu, il a tout perdu. J'arrive à comprendre, mes bien-aimés, sœurs et frères, un croyant peut recevoir les bénédictions de Dieu, mais si sa communion avec Dieu s'affaiblit, il perd de ce qui est plus précieux. Parce que le danger qui existe aussi, c'est parce qu'il est possible d'entrer dans la promesse sans entrer dans l'intimité avec le Dieu de la promesse. Une vie remplie de succès ne peut jamais remplacer une vie remplie de la présence de Dieu. Bien-aimés, sœurs et frères, internautes de partout, une église peut être en plein, peut être remplie. On peut avoir 200, 300 membres à Rouen. Mais si Dieu n'y manifeste plus sa présence, elle est pauvre malgré son apparence de prospérité. La véritable sécurité d'Israël, à travers cette histoire, j'arrive à comprendre, ne résidait pas dans Canaan, mais dans la présence de Dieu. Et j'arrive à comprendre que ce que Dieu veut, la relation que Dieu veut avec nous, ne dépend pas de notre capacité intellectuelle, mais de notre relation intime avec le Seigneur. La bénédiction n'est pas d'abord un lieu, une réussite ou une abondance. La bénédiction ne dépend pas de combien de voitures, combien de maisons, combien d'argent que tu as sur ton compte. Mais dans la présence de Dieu, la bénédiction, c'est Dieu lui-même. Bien-aimés, sœurs et frères, nous pouvons perdre beaucoup de choses dans cette vie et demeurer riches si Dieu est avec nous. Mais si nous perdons sa présence, aucune réussite ne pourra combler ce vide. Moïse avait compris une vérité que l'Église ne doit jamais oublier. Et je vais le partager avec vous. C'est que la présence de Dieu n'est pas un supplément à la vie chrétienne. Elle est l'essence même de la vie chrétienne. Donc, sans sa présence, la mission devient un travail. Sans sa présence, le culte que nous venons devient qu'une habitude. Sans la présence de Dieu, la religion devient un rituel. Parce que avec la présence de Dieu, tout prend vie, tout retrouve sens et tout part à la transformation. Un peuple peut posséder une terre promise. Mais sans la présence de Dieu, il a tout perdu. Alors, Moïse a intercédé et Dieu répond, « Ma présence marchera avec toi. » Beaucoup d'entre nous auraient arrêté la prière quand Dieu a fini de dire, donc, « Ma présence marchera avec toi. » Mais pas Moïse, il demande davantage, « Fais-moi voir ta gloire. » Et j'arrive à comprendre, mes bien-aimés, sœurs et frères, que la maturité spirituelle se reconnaît lorsque nous ne sommes plus satisfaits des bénédictions de Dieu, mais que nous désirons connaître Dieu davantage. Et le mot que nous avons utilisé, kebodka, qui c'est la gloire de Dieu, pourquoi je l'ai pris? C'est parce que, en fait, souvent de fois, on utilise seulement, on dit El Kabod pour parler de la manifestation de la gloire de Dieu. Mais c'est bien une faute théologique et grammaticale. Parce que déjà, le texte en hébreu, je vais le dire en hébreu, c'est pour vous aider à comprendre. C'est pas pour vous faire étaler mon hébreu. Donc c'est Areni na Kevodka. Donc, le mot kebodka même, parce que qui dérive de la racine kabod, qui signifie poids. Donc, quand Moïse, le texte a utilisé ce mot parce que dans la pensée hébraïque, ce qui est lourd est important. Donc, par exemple, dans la pensée hébraïque, en tenant le poids de ceci et le poids de ce speaker, donc si on demande à n'importe qui de choisir le plus important, il va choisir le speaker parce que c'est plus lourd. Donc, Moïse ne demande pas de voir les miracles, mais il demande à Dieu de révéler sa gloire. Parce que la gloire de Dieu, dans la pensée hébraïque, la gloire de Dieu est le poids de sa personne. La gloire de Dieu ici que utilise le texte, c'est la grandeur de son être, c'est la majesté de sa sainteté. Donc Moïse ne demande pas « montre-moi tes miracles », il demande « révèle-moi qui tu es en réalité ». Et c'est là que nous pouvons faire une différence entre la foi superficielle et la foi authentique que nous appelons une foi profonde. Et regarde la réponse de Dieu. Dieu ne dit pas « je vais te montrer une lumière ». Il dit « je ferai passer devant toi toute ma bonté ». Et puis au chapitre 34, Dieu proclame « l'Éternel, l'Éternel, Yahweh, Yahweh, Dieu miséricordieux et compatissant, lent à la colère, riche en bonté et en fidélité ». Et remarquez ceci. Moïse demande la gloire. Dieu révèle son caractère. Je ne sais pas si vous comprenez. Moïse demande la gloire. Dieu révèle son caractère. Pourquoi? Parce que la véritable gloire de Dieu n'est pas d'abord sa puissance. La véritable gloire de Dieu, c'est sa sainteté, c'est sa miséricorde, c'est sa justice, c'est sa fidélité, c'est sa grâce. Moïse demande la gloire, mais Dieu répond, Dieu révèle son caractère. Parce que pourquoi? Le caractère de Dieu est éternel. Nous vivons dans une génération, nous sommes dans l'ère de la technologie, Samuel. Nous vivons dans une génération fascinée par le spectaculaire, mais Dieu cherche des hommes qui sont fascinés par sa sainteté. Aïe. Je ne sais pas si vous comprenez. Donc, nous vivons dans une génération fascinée par le spectaculaire, mais Dieu cherche des hommes et des femmes fascinés par sa sainteté. Nous vivons dans une époque qui court auprès des manifestations, mais Dieu cherche des cœurs qui recherchent sa présence. Beaucoup veulent voir la puissance de Dieu, mais peu désir d'être réellement transformé. Notre génération, malheureusement, admire ce qui impressionne les yeux. Mais Dieu veut transformer le cœur. Parce que trop souvent, les foules sont attirées par les miracles. Mais Dieu lui-même est honoré par une vie de sainteté. Le monde mesure le succès par l'éclat extérieur. Ah oui, lui, il a un doctorat en théologie. Certes, il est un homme formé. Lui, il a voyagé 10 dates. Mais Dieu recherche la sainteté. Dieu mesure par la profondeur de la communion avec lui. Beaucoup demandent, Seigneur, montre-nous un signe. Mais Dieu veut te transformer d'abord à son image. Une expérience spirituelle peut t'émouvoir pendant un moment, mais je te rassure que une rencontre avec le Seigneur peut transformer ta vie à jamais. La gloire de Dieu ne se manifeste pas seulement dans ce qui est extraordinaire. Elle se révèle surtout dans une vie transformée par sa grâce. Bien-aimés, sœurs et frères, internautes de partout, laissez-moi vous dire en ce matin Le plus grand miracle n'est pas de voir une montagne se déplacer. Mais le plus grand miracle pour Dieu, c'est de voir un cœur pécheur devenir semblable à lui. Voilà la plus belle manifestation de la gloire de Dieu. Je vais prendre quelques exemples avant de terminer. Le peuple d'Israël dans le désert. Le peuple d'Israël a vu la mer Rouge s'ouvrir. Le peuple d'Israël a vu la manne tomber du ciel, l'eau sortir du rocher. Ils ont même vu la colonne de feu qui les guidait. Pourtant, quelques jours plus tard, le peuple est parti fabriquer un veau d'or. J'arrive à comprendre que voir des miracles ne garantit pas une relation profonde avec Dieu. On peut être témoin de la puissance de Dieu sans être transformé de sa sainteté. On peut être pasteur, président de la fédération, mais sans être laissé transformer par la puissance de Dieu. Ce que Dieu veut de nous aujourd'hui, c'est d'avoir cette relation intime avec lui. Et c'est ma prière pour chacun de nous ici présents. Et comparativement au peuple d'Israël, regardez Moïse. Moïse a déjà vu des miracles extraordinaires. Il a vu le buisson ardent, il a vu les 10 plaies d'Égypte, il a vu la mer Rouge qui s'est fendue en deux. La manne tombée du ciel, l'eau du rocher. Et c'est Moïse même qui est parti sur le mont Sinaï que Dieu lui a remis les tables de pierre. Pourtant, il ne dit jamais, Seigneur, refais ces miracles pour qu'il puisse connaître que c'est toi qui es le vrai Dieu. La prière de Moïse, Seigneur, fais-moi voir ta gloire. Et voilà la différence entre celui qui cherche les expériences et celui qui cherche Dieu. En commençant par moi, c'est ma prière, c'est la prière que j'ai faite au Seigneur ce matin pour dire, Seigneur, je ne veux pas travailler comme pasteur pour avoir des expériences, mais je veux avoir une relation intime avec toi. Voilà la différence entre celui qui cherche des expériences et celui qui cherche Dieu, parce que les expériences peuvent passer, la connaissance de Dieu demeure éternellement. Moïse ne cherchait pas les miracles de Dieu, mais il cherchait à connaître le Dieu des miracles. Et par la suite, regardez le comportement de Dieu. Moïse et Dieu, c'est quelque chose de spécial. Regardez le comportement de Dieu. Dieu dit ensuite, « Tu ne pourras pas voir ma face. Pourquoi ? Parce que Dieu est infiniment saint et l'homme, nous sommes pécheurs. » Donc, c'est basique. Aucun être humain ne peut supporter la plénitude de la gloire divine. Alors Dieu va révéler son caractère à Moïse. Pour dire que certes que tu ne peux pas me voir face à face, mais tu peux avoir cette relation intime en te révélant mes caractères, mon caractère. Bien-aimés, sœurs et frères internautes de partout, lorsque nous arrivons à comprendre que notre vie dépend totalement de ce grand Dieu qui veut avoir une intimité avec nous, qui veut que nous soyons réellement transformés à son image, nous allons comprendre que la contemplation produit la transformation. La plus grande prière de Moïse n'était pas « Donne-moi plus de pouvoir » ou « Donne-moi plus de succès » ou du moins « Donne-moi la victoire sur mes ennemis » mais sa prière, « Seigneur, fais-moi voir ta gloire. » Et cette prière en ce matin devait devenir la nôtre. Kebodka. Seigneur, fais-moi voir sa gloire. Bien-aimés, sœurs et frères, quand un croyant cherche la gloire de Dieu plus que les dons de Dieu, sa vie va changer totalement. Quand une église cherche la présence de Dieu plus que les programmes, elle est une église renouvelée et qui est prête à connaître la transformation totale. Quand un pasteur cherche à connaître Dieu plus qu'à accomplir son ministère, son service devient fécond pour la gloire de Dieu. Maintenant, la question que nous devons nous poser personnellement ce matin. Quel est le plus grand désir de notre cœur aujourd'hui? Est-ce une solution à nos problèmes? Est-ce une bénédiction particulière que nous réclamons de Dieu? Ou est-ce une relation intime avec le Seigneur? Bien-aimés, sœurs et frères, internautes de partout, Dieu ne nous demande pas simplement d'admirer Moïse que nous venons de parler. Il nous invite à faire de sa prière notre prière en ce matin. Il est temps de passer d'une foi qui cherche seulement des réponses à une foi qui cherche avant tout la présence de Dieu. Que notre prière ne soit plus seulement « Seigneur, bénis-moi, Seigneur, donne-moi cette maison, Seigneur, donne-moi cette voiture, Seigneur, donne-moi cette prospérité, Seigneur, donne-moi ce billet, Seigneur, dis date. » Mais Seigneur, révèle-moi qui tu es réellement. Fais-moi voir ta gloire. Nous passons souvent beaucoup de temps à demander à Dieu de changer nos circonstances. Et si Dieu voulait d'abord changer notre cœur? Car lorsqu'un cœur est rempli de la présence de Dieu, il traverse les épreuves avec une paix que le monde ne peut donner. Et par-dessus tout, la victoire finale. Aujourd'hui, choisissez de rechercher non seulement les bénédictions de Dieu, mais le Dieu des bénédictions. Moïse avait compris que sans la présence de Dieu, même la terre promise perdait sa valeur. Donc, en ce matin, nous devons nous poser cette question : que vaut une vie remplie de succès si elle est vide de la présence de Dieu ? Que vaut mon doctorat en théologie si ma vie est vide sans la présence de Dieu ? Que vaut une église pleine d'activité si elle ne reflète pas la gloire de Dieu? La gloire de Dieu n'est pas donnée pour satisfaire notre curiosité, mais pour transformer notre vie. Peut-être que vous êtes venu aujourd'hui avec des fardeaux, des inquiétudes ou des questions. Mais le Seigneur connaît chacun de vos besoins. Mais il offre quelque chose de plus grand que vos problèmes. Dieu veut nous offrir sa relation. Bien-aimés, sœurs et frères, alors que je vais terminer, que notre prière devienne celle de Moïse. Seigneur, je ne veux pas seulement voir tes œuvres. Je ne veux pas seulement voir tes miracles. Je veux te connaître davantage. Fais-moi voir ta gloire. Alors, comme Moïse, nous découvrirons que la grande bénédiction n'est pas ce que Dieu donne, mais Dieu lui-même. Bien-aimés, sœurs et frères, la grande bénédiction n'est pas ce que Dieu donne, mais c'est Dieu lui-même. Demandons à Dieu d'entretenir cette relation intime avec lui et de nous préparer en conséquence pour son retour en gloire. Et comme j'aime bien souvent le dire, poursuivons notre course avec persévérance et que rien ici-bas absolument rien ici-bas n'entrave notre ardeur. Que le Seigneur vous bénisse.
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Eh bien, pour débuter cette émission d'aujourd'hui, je vous ai proposé un grand enregistrement de Mary Knight. Mary Knight, j'aime bien Mary Knight. C'est quelqu'un qui me touche beaucoup. Elle a fait cet enregistrement au mois de mai à New York en 1950. Elle était accompagnée par Alfred Miller à l'orgue et James Rhodes au piano. Pour une fois qu'on connaît les accompagnateurs, il faut les nommer parce qu'ils sont trop souvent oubliés. Je disais donc, Mary Knight me touche beaucoup parce que c'est une des très grandes chanteuses du spiritual que nous ayons. Et elle est un petit peu méconnue. Elle a fait une grande carrière en chantant en duo avec Sister Rosetta Tharpe, dont nous reparlerons très longuement, la grande Rosetta Tharpe ou Rosetta Newbin, puisque c'est son père qui était pasteur, il s'appelait comme ça. Alors, elle, quand elle a composé, quand elle a enregistré ses morceaux, c'était Rosetta Newbin, et en tant qu'interprète, c'était Rosetta Tharpe. Et on a souvent trouvé ces deux noms associés, et je vous proposerai certainement lors de notre émission un morceau en duo avec Rosetta Tharpe et Sœur Rosetta Tharpe et Mary Knight. Nous entrons aujourd'hui dans cette émission après avoir quitté un petit peu les débuts difficiles et laborieux de la musique noire et surtout un petit peu difficile à écouter, il faut bien le reconnaître, quelque chose de beaucoup plus gratifiant. C'est, et puis nous avons beaucoup plus d'enregistrements parce qu'à cette époque-là, c'était les années 42, 45, 50, les enregistrements commencent à se faire un peu plus nombreux, la musique noire commence à avoir ses lettres, non pas de noblesse, mais commence à avoir droit de cité, et nous avons quand même un certain nombre de documents de cette époque, de personnalités et d'interprètes qui ont existé. Et puis en plus de ça, il y avait un débridement absolument fou parce que les méthodes d'enregistrement permettaient d'avoir des choses d'excellente qualité, et nous assistons à un déferlement de groupes avec des noms excessivement fantaisistes, amusants. Certains ont tenu le coup et d'autres non. Je pense aux Voices of Victory, les Sunset Harmonizers, les Famous Blue Jay Singers qui ont vraiment été remarquables, les Harmonizing Four of Richmond. Les Harmonizing Four, on les retrouve partout, mais il y a ceux de Richmond, ça c'était la grande période des quartets qui commence donc avec les années 48-50. Et nous allons consacrer les deux ou trois émissions qui suivent justement à ces grands quartets et à ces grands chœurs. Plus particulièrement aujourd'hui, nous allons parler des grands noms qui commençaient déjà un petit peu à se faire connaître dans cette musique-là. Et puis, je vous les passe un petit peu en vrac parce que j'ai prévu quelques autres émissions, et les grands noms donc du spiritual feront certainement par la suite, une fois qu'on aura un petit peu vu tous les aspects de cette musique, de par ses thèmes, de par les musiques qui l'accompagnent, de par les différentes tendances, nous ferons certainement une émission spéciale sur chacun des grands chanteurs qui ont marqué donc depuis 30 ans ou 40 ans le monde de cette musique noire religieuse. Nous aurons certainement une émission sur Rosetta Tharpe, Mary Knight, nous en aurons sur tous les grands. Cela nous fera certainement une douzaine ou une quinzaine d'émissions. Et là, nous pourrons parler un petit peu plus longuement donc de l'interprète, de sa vie, de sa carrière et de ses croyances aussi. Et également, pourquoi pas, nous parlons bien sûr de toutes ces choses-là avec les interprètes qui nous sont familiers. Je nommerai Paul Robeson, Miley Jackson, Alex Bradford, James Cleveland. Enfin, tous ces grands noms, grands noms. Et bien sûr, j'allais oublier peut-être ce qui me touche le plus, c'est Clara Ward, la grande interprète, fille de Gertrude Ward, qui a elle également marqué le spiritual pendant de nombreuses années. Alors c'est un petit peu en vrac maintenant qu'on va se sensibiliser en écoutant donc différents groupes et voir comme ça un petit peu ensemble comment les choses se sont organisées à partir d'une certaine époque, à partir du moment où également on avait la possibilité d'utiliser des micros pour communiquer le message, et les chants ont un peu changé, les instruments qui accompagnaient les chanteurs et les groupes ont également changé, et c'est une sensibilité, bien sûr, qui est plus proche de nous, et c'est un petit peu comme ça qu'on imagine un petit peu globalement le Negro Spirituals. Alors, maintenant, on va écouter un morceau de la même époque. Je crois que c'est un groupe qui a commencé, morceau assez court, c'était Dorothy Lovecoats et The Gospel Harmonettes, encore un nom assez fabuleux, The Gospel Harmonettes. On mettait souvent les Gospel Harmonettes, Gospel Train, Gospel Singers. Enfin, je veux dire que chacun avait un petit peu ses Claudettes, dirais-je ironiquement. Mais je crois qu'à ce moment-là, il y avait une grande sincérité, et c'était en fait des solistes ou des gens qui ne pouvaient pas l'être et qui faisaient partir de chœurs d'église et qui se donnaient un nom comme ça pour accompagner soit le révérend qui chantait, soit le chœur soliste, et qui visitaient
visiter et qui n'étaient pas qui étaient des semi-professionnels en fait, qui travaillaient le chant, mais qui voyageaient d'église en église pour justement apporter la bonne parole. Alors ce chœur que nous allons entendre, dont le titre du chant est « Every day will be Sunday », chaque jour sera dimanche, c'est-à-dire prier, soyons en harmonie avec le Seigneur, a été créé en 1949. C'est donc tout à fait dans l'époque que l'on va aujourd'hui aborder. Et il a eu différentes carrières dont nous reparlerons peut-être à l'occasion. Ce groupe a été à un moment donné des États-Unis un des groupes les plus connus. Dorothy Love Coates a été une des plus connues, après peut-être en popularité, après les World Singers.

Voilà, quelle vitalité, quelle façon dynamique de transmettre sa foi. Alors, nous n'allons pas encore, comme je vous le disais tout à l'heure, entrer dans le végétariat, parce que nous allons parler un peu plus longuement des grands du spiritual. Je veux dire que Maria Jackson est considérée peut-être par les uns comme étant la plus grande chanteuse, parce que c'est elle qui avait certainement le plus grand tonus, il faut bien le dire, et qui s'est en plus de ça consacré uniquement au chant des spirituals. Nous avons Odetta, qui est une excellente chanteuse de spirituals, mais qui s'est consacrée également à la folk music. Nous avons Marian Anderson, qui était une chanteuse classique et qui s'est consacrée aux spirituals de façon classique. Une des plus populaires était Nagelman Cook, qui est elle-même fille de pasteur, justement, avec une façon un petit peu bon enfant et un métier très sûr, a pu proclamer la bonne nouvelle. Donc on peut parler très longuement de tous ces chanteurs-là, il est difficile de le faire en une seule émission. Donc si on les passe, c'est accidentel en quelque sorte, c'est pour illustrer un propos et c'est justement le débridement de tous ces groupes et l'épanouissement de tous ces groupes, débridement par rapport justement au cartel dans lequel ils étaient tenus et justement des possibilités d'expression beaucoup plus en harmonie avec la compréhension que pouvaient en avoir les Blancs et qui leur ont permis de mieux communiquer. Alors, restons bien sûr dans cette période-là, je vous propose un groupe peu connu que j'aime bien, c'est The Sisters of Song, les Sœurs du Chant, et nous avons dans ces sœurs, nous avons Barbara Shaw et Sarah Scott. C'est un duo. C'est un enregistrement qui a été également fait à New York, qui est accompagné au piano, à la basse et à la batterie. Nous avons maintenant donc ces instruments qui font partie de tous les instruments que nous retrouvons dans tous les disques de variété, qui sont tout à fait admis également dans les églises. Le piano depuis longtemps, bien sûr, mais la basse et la batterie sont des instruments relativement nouveaux dans les églises, qui permettaient de soutenir le cœur des participants, notamment dans les gospels, et qui sont utilisés donc un peu plus fréquemment lors de ces enregistrements. C'est un enregistrement d'août 1953 que je vous propose, et le titre en est « In God's House », dans la maison de Dieu.

Nous avons également entendu « My Savior whispers a prayer »,« Mon Seigneur murmure une prière ». Ces deux morceaux étaient composés par Barbara Shaw, qui donc est la soliste de ce duo, qui était interprété donc avec Sarah Scott. Alors évidemment qu'elles ont repris ce type de formation qui avait été popularisée, comme nous le disions avant, donc par tous les chants, et bien sûr à partir de 1945 par Sister Rosetta Tharpe et Mary Knight, dont nous avons entendu un chant au début de cette émission. Alors là, les chants sont composés, bien sûr, aussi souvent par ceux qui les chantent, qui les interprètent. Nous avons entendu donc aussi, j'ai peut-être oublié de vous le dire, et c'est important parce qu'on vit dans une époque très mouvante, et nous avons entendu de Mary Knight in the Shaded Green Pastures, dans les verts pâturages. Et là également, c'était une grande première, ce morceau qu'interprétait Mary Knight, donc des verts pâturages, avait été inspiré par le film du même nom, pratiquement, The Green Pastures, qui était joué uniquement par des acteurs et des chanteurs noirs. Donc il y a à ce moment-là une popularisation de l'art noir et au cinéma, et cela rejaillit bien sûr sur les thèmes bibliques, et c'était la grande période des films romantiques noirs, et la religion puise dans la Bible les passage peut-être plus poétique, et bien sûr il faut bien admettre que les psaumes sont un des plus beaux recueils de poèmes qui soient, et certainement un des plus connus. Je vous propose maintenant, en restant dans cette ligne, un morceau interprété vigoureusement par le professeur et guitariste Johnson. Le titre de son morceau, Where Shall I Be, nous vient donc de cette époque-là. Il a été enregistré en 1950, le 31 janvier même, à New York, et c'est lui qui chante et qui s'accompagne à la guitare. Il est accompagné par un groupe vocal, c'est le professeur Johnson and his gospel singers, et ses chanteurs donc de gospel. Là, nous retrouvons aussi ce professeur, parce que nous avons souvent, dans ceux qui ont dirigé des groupes, soit des révérends, soit des professeurs. Alors c'était des professeurs d'université, mais des professeurs de chant, et on disait un petit peu professeur, je crois, très facilement, comme on dit un petit peu maître, ou comment allez-vous maître, ou comment allez-vous docteur, un petit peu non pas par ironie essentiellement, mais parce qu'il y a un titre, ils se sont donné un titre, ces gens-là voulaient s'imposer aussi un petit peu socialement et se donnent des titres de professeur. Je crois que Johnson était professeur de chant, mais je n'en suis pas sûr. Et cela se rattache aussi à toute cette époque de tous les groupes qui s'appelaient Jubilee. Alors on a eu, lors d'une précédente émission, The Selah Jubilee Singers, il y a The Jubilee Four, The Norfolk Jubilee Quartet. On trouve de nombreux jubilés, et ça, ça vient du premier groupe noir qui faisait des chants créoles avec la musique de Scott Joplin, et qui s'appelait bien sûr The Jubilee Singers. Et c'est un retour à ces sources-là, à cette première image noire accréditée par les Blancs, qui nous donne donc ces titres de jubilé au nom de groupe et nom de professeur, notamment donc aux hommes qui dirigent les groupes ou qui ont des fonctions de ce liste. Tout de suite, Professor Johnson and his gospel singers, Where Shall I Be?

Nous venons d'entendre donc ce morceau Where Shall I Be. Et nous retrouvons cette façon de chanter que nous avons entendue dans le duo des Sisters of Song, c'est-à-dire cette façon de reprendre le chorus, de chanter sur le chorus et de soutenir, bien sûr, le soliste. Pour terminer cette émission, je vous offre cette très très belle, ce très beau chant de Madame Edna Gallman-Cook, une des plus populaires peut-être chanteuses de spiritual. Cet enregistrement a été un des plus connus de Madame Cook. Cela a été fait en 1952 avec les Radio 4 et le titre en est Walk Through the Valley, marche dans la vallée.

0: Voici le poème des enfants animé par Élise et Iseline. Yeah.
1: La fiancée du koala.
2: Le koala est fiancé à la petite Paola. Elle adore son koala, bien qu'il se prénomme Anissé.
1: Dans sa fourrure, elle a glissé de la poudre de kaolin. Mais de ses beaux yeux opalins coulent des larmes de glycérine.
2: Car son koala est pirate, il hante les eucalyptus à l'étrange odeur d'aromates.
1: Là-bas, sur le boulevard Picpus, il attaque les autobus et réclame en rançon des dattes.

Jérémie, chapitre 27. Au commencement du règne de Joachim, fils de Josias, roi de Juda, cette parole fut adressée à Jérémie de la part de l'Éternel en ces mots. « Ainsi m'a parlé l'Éternel. Fais-toi des liens et des jougs, et mets-les sur ton cou. Envoie-les au roi d'Édom, au roi de Moab, au roi des enfants d'Ammon, au roi de Tyr et au roi de Sidon, par les envoyés qui sont venus à Jérusalem auprès de Sédécias, roi de Juda, et à qui tu donneras mes ordres pour leur maître, en disant « Ainsi parle l'Éternel des armées, le Dieu d'Israël. Voici ce que vous direz à vos maîtres. C'est moi qui ai fait la terre, les hommes et les animaux qui sont sur la terre, par ma grande puissance et par mon bras étendu, et je donne la terre à qui cela me plaît. Maintenant je livre tous ces pays entre les mains de Nebuchadnezzar, roi de Babylone, mon serviteur. Je lui donne aussi les animaux des champs, pour qu'il lui soit assujetti. Toutes les nations lui seront soumises, à lui, à son fils et au fils de son fils, jusqu'à ce que le temps de son pays arrive et que des nations puissantes et de grands rois l'asservissent. Si une nation, si un royaume ne se soumet pas à lui, à Nebuchadnezzar, roi de Babylone, et ne livre pas son coup au joug du roi de Babylone, je châtirai cette nation par l'épée, par la famine et par la peste, dit l'Éternel, jusqu'à ce que je l'ai anéanti par sa main. Et vous, n'écoutez pas vos prophètes, vos devins, vos songeurs, vos astrologues, vos magiciens qui vous disent « Vous ne serez point asservis au roi de Babylone. » Car c'est le mensonge qu'il vous prophétise, afin que vous soyez éloignés de votre pays, afin que je vous chasse et que vous périssiez. Mais la nation qui pliera son cou sous le joug du roi de Babylone et qui lui sera soumise, je la laisserai dans son pays, dit l'Éternel, pour qu'elle le cultive et qu'elle y demeure. J'ai dit entièrement les mêmes choses à Sédécias, roi de Juda. Pliez votre cou sous le joug du roi de Babylone, soumettez-vous à lui et à son peuple, et vous vivrez. Pourquoi mourriez-vous, toi et ton peuple, par l'épée, par la famine et par la peste, comme l'Éternel l'a prononcé sur la nation qui ne se soumettra pas au roi de Babylone? N'écoutez pas les paroles des prophètes qui vous disent « Vous ne serez point asservis au roi de Babylone », car c'est le mensonge qu'ils vous prophétisent. « Je ne les ai point envoyés, dit l'Éternel, et ils prophétisent le mensonge en mon nom, afin que je vous chasse et que vous périssiez, vous et les prophètes qui vous prophétisent. J'ai dit aux sacrificateurs et à tout ce peuple, ainsi parle l'Éternel, n'écoutez pas les paroles de vos prophètes qui vous prophétisent, disant, voici, les ustensiles de la maison de l'Éternel seront bientôt rapportés de Babylone, car c'est le mensonge qu'ils vous prophétisent. Ne les écoutez pas, soumettez-vous au roi de Babylone et vous vivrez. Pourquoi cette ville deviendrait-elle une ruine ? S'ils sont prophètes et si la parole de l'Éternel est avec eux, qu'ils intercèdent auprès de l'Éternel des armées pour que les ustensiles qui restent dans la maison de l'Éternel, dans la maison du roi de Juda et dans Jérusalem, ne s'en aillent point à Babylone. Car ainsi parle l'Éternel des armées au sujet des colonnes, de la mer, des bases et des autres ustensiles qui sont restés dans cette ville, qui n'ont pas été enlevés par Nebuchadnezzar, roi de Babylone, lorsqu'il emmena captif de Jérusalem à Babylone Jéconia, fils de Joachim, roi de Juda, et tous les grands de Juda et de Jérusalem. Ainsi parle l'Éternel des armées, le Dieu d'Israël, au sujet des ustensiles qui restent dans la maison de l'Éternel, dans la maison du roi de Juda et dans Jérusalem. Ils seront emportés à Babylone, et ils y resteront jusqu'au jour où je les chercherai, dit l'Éternel, où je les ferai remonter et revenir dans ce lieu. »

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1: Dieu est un réveil potentiel, de Leonard Ravenhill. Cette génération pervertie a certainement besoin d'un souffle nouveau. Je suis pleinement conscient que certains, dans leur somnolence, se retrancheront derrière la souveraineté de Dieu pour assurer, quand il agit, le réveil viendra. Ils n'énonceront qu'une demi-vérité. Voulez-vous dire que le Seigneur se réjouit de voir 83 personnes mourir toutes les minutes sans Christ? En seriez-vous arrivé à penser que le Seigneur voudrait maintenant que beaucoup périssent? Oseriez-vous prétendre, ce qui à mes yeux frôle le blasphème, que lorsque Dieu décide d'étendre son bras pour mettre en fuite ses ennemis, il s'ensuit alors une puissante visitation?
2: Jamais de la vie, si vous ne citez que des fragments de texte, vous pouvez faire dire n'importe quoi à la Bible, par exemple à celui qui peut faire. Infiniment au-delà de tout ce que nous demandons, ou pensons. Éphésiens 3:20. Si vous vous arrêtez là, le verset signifie « Dieu peut le faire ». Mais jusqu'à présent, il ne s'est pas soucié de le faire. Ce verset cité ainsi partiellement rejette la responsabilité de l'absence de réveil jusqu'au marchepied du trône de Dieu. Mais complétez le texte. « À celui qui peut faire, par la puissance qui agit en nous ». Et il implique alors que le canal est bloqué. Il s'agit et il signifie que Dieu ne peut pas atteindre cette génération parce que la puissance fait défaut dans l'Église. Donc, l'absence de réveil est de notre faute.
1: Finet a affirmé, Dieu est un réveil potentiel. Nous pouvons donc avoir un réveil par la puissance qui agit en nous, car nous recevrons une puissance, le Saint-Esprit survenant en nous, nous dit Actes 1:8. Il ne s'agit pas seulement d'une puissance pour accomplir des miracles, car avant la Pentecôte, il faisait des miracles et il chassait des démons. Il ne s'agit pas non plus d'une quelconque puissance pour organiser, pour prêcher, pour traduire les Écritures, pour conquérir de nouveaux territoires pour le Seigneur. Tout ceci est bon, mais avons-nous la puissance du Saint-Esprit qui restreint le pouvoir du diable, qui renverse les forteresses et qui reçoit des promesses? Des délinquants, sans foi ni loi, seront damnés s'ils ne sont pas délivrés de l'emprise du diable. Qu'est-ce qui fait davantage trembler l'enfer qu'une église ointe de Dieu et puissante dans la prière ?

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1: Amis auditeurs, internautes de la radio La Sentinelle, vous qui vous branchez à travers les www.radio-rls.fr ou sur le 97.9 FM, nous sommes très contents de rentrer chez vous pour votre émission de prédilection 180 secondes de foi. Aujourd'hui, je veux vous parler de la bienheureuse espérance. Considérons rapidement Tite, chapitre 2, le verset 13. En attendant la bienheureuse espérance et la manifestation de la gloire du grand Dieu et de notre Sauveur Jésus-Christ, qui s'est donné lui-même pour nous, afin de nous racheter de toute iniquité et de se faire un peuple qui lui appartienne, purifié par lui et zélé pour les bonnes œuvres. Ici, l'apôtre Paul parle de la bienheureuse espérance et la manifestation de la gloire de notre grand Dieu et Sauveur, Jésus-Christ. Personnellement, j'aime cette expression, la bienheureuse espérance. Juste pour nous faire comprendre que l'espérance chrétienne n'est pas un simple « peut-être ». Parce que dans le langage biblique, elle est une attente confiante fondée sur les promesses de Dieu. Pourquoi le retour de Jésus est-il une bienheureuse espérance? La raison est simple. Parce que notre monde porte encore les cicatrices du péché. Nous connaissons la maladie. Nous connaissons les séparations, les injustices, les guerres, les funérailles, les larmes. Même nos plus beaux moments portent encore la fragilité de monde qui passe. Mais l'Évangile annonce que cette situation n'est pas éternelle. Et nous disons Amen. L'histoire ne se terminera pas par le triomphe du mal. Elle se terminera par le triomphe de Jésus sur le mal. Voilà pourquoi le chrétien peut pleurer sans être sans espérance. Il peut traverser l'obscurité sans croire que l'obscurité aura le dernier mot. Aujourd'hui, mon frère, ma sœur, lorsque les nouvelles du monde deviennent inquiétantes, ne laisse pas la peur devenir ton interprète de l'histoire. Regarde à Jésus. Notre espérance ne repose pas sur la stabilité politique, économique ou sociale du monde. Elle repose sur une promesse divine. Jésus est venu, il est ressuscité et il règne à jamais. Mon frère, ma sœur, Jésus revient bientôt. Voilà notre bienheureuse espérance. Sur ce, je vous souhaite bonne journée. Que le Seigneur vous bénisse.
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Il y a dans la Bible un livre qui n'épargne personne. Chacun est visé, personne n'échappe. Ce livre ne vous ratera pas.

0: Comment faisait-on alors pour désigner quelqu'un ?
1: Trois possibilités. On ajoutait au nom de la personne l'indication de son origine, par exemple Joseph d'Arimathée. Ou bien une indication de fonction, de profession ou de caractère, par exemple Jean le Baptiste, celui qui baptise, ou Joseph le charpentier. Ou bien, troisième possibilité, on ajoutait le rappel de son ascendance. Par exemple, Salomon, fils de David. Souvent, les parents, et surtout le père, servaient de référence. Remarque, les noms de famille en français et dans n'importe quelle autre langue sont nés comme cela. Si Salomon avait été anglais, il se serait appelé Davidson, fils de David.
0: Et toute sa vie, il resterait fils de quelqu'un.
1: Oui, les parents étaient la référence. Cela montre l'importance qu'avait à l'époque la famille, le clan familial. C'est peut-être un peu ce qui nous manque aujourd'hui, des références familiales.
0: Un manque de références familiales ? Au contraire, il y en a trop. Bientôt, on pourra rencontrer une personne qui, par exemple, a été conçue par une mère porteuse et par insémination artificielle. Ses parents divorcent. L'enfant est éduqué par sa mère, qui n'est pas sa mère biologique, et par son nouveau mari. Puis, la mère abandonne l'enfant. Il est placé dans une maison, puis adopté par un couple stérile. Ça en fait des références. Trois mères et trois pères. Ça ferait un joli nom de famille.
1: Tu exagères. Mais c'est vrai que la famille n'est plus ce qu'elle était.
2: C'était Etoc, petit commentaire du livre des Proverbes, proposé et présenté par Guido avec la collaboration d'Isabelle.

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2: Mon nom est Serai Ruatsrin, je suis d'origine cambodgienne. J'ai un arrière-plan bouddhiste. J'étais bouddhiste pratiquant jusqu'à l'âge de 27 ans. La foi bouddhiste consiste à obéir, à respecter les êtres supérieurs. Quand je dis les êtres supérieurs, ça inclut le Bouddha, le Dhamma et bien d'autres noms des dieux. Aussi, les esprits protecteurs, avec beaucoup de noms. Et également les ancêtres, donc les morts, de différentes générations, du côté paternel, côté maternel. Donc pour montrer reconnaissant, obéissant à ces êtres supérieurs, on fait des offrandes. Et on fait toutes ces offrandes-là en famille, avec mes parents, mes grands-parents, cousins, cousines, durant différentes cérémonies ou occasions, que ce soit durant le mariage, la fête des morts, le nouvel an, etc., etc. Donc, dans ce contexte-là, les bouddhistes espèrent pouvoir, par ces bonnes œuvres, par ces actes de charité et par cette obéissance aux êtres supérieurs, pouvoir grimper au fur et à mesure, atteindre le paradis. Pendant que je sois encore bouddhiste, j'étais pas à la recherche de le seul vrai Dieu. J'avais pas cette notion dans la tête parce qu'on a une multitude de dieux, comme j'ai dit tantôt, il y a des esprits ou autres, et on essayait de établir une relation avec tous ces êtres supérieurs. On leur demande la protection, la bénédiction en échange de nos offrandes. Alors, j'étais pas intéressé à connaître le seul vrai Dieu et non plus qui est Jésus-Christ, j'étais pas à la recherche de ça. En 2002, j'ai quitté le Cambodge avec une bourse pour venir étudier. Donc, je suis venu à l'Université du Québec à Chicoutimi. Et pendant ces années-là, j'étais déconnecté, j'étais comme coupé de toutes ces activités des esprits ou consulter les médiums. J'étais vraiment déconnecté de tout ça. Donc, moi, j'ai trouvé ma liberté. Ma liberté, premièrement, j'étais plus avec mes parents, donc là, je sortais, je faisais des fêtes, et là, il y avait plus de dieux à, ou des dieux à obéir ou quoi que ce soit, donc je me sentais vraiment libre. Mais malgré toutes les parties, et puis les succès sur le plan social, académique, ou mon implication aussi dans le milieu, je me sentais vraiment perdu.
3: Manquait quelque chose.
2: Oui, il manquait quelque chose. J'ai ressenti un gros vide au fond de moi, puis j'étais vraiment dans la détresse. Et à un moment donné, j'ai pensé à une chose, parce que les médiums qui étaient au Cambodge, même mes parents, ils disaient, écoute, c'est important pour toi d'obéir à un esprit protecteur du territoire. Et nous, on croit à ça, que chaque territoire vraiment a un esprit protecteur. Alors, dans cette grande détresse, je me suis dit, ben, l'esprit protecteur de ce territoire des Blancs, ça doit être Jésus. Alors, j'ai commencé à invoquer, j'étais à genoux et je me rappelais bien, c'était assez tard la nuit, après que je sorte d'une soirée, puis je pleurais, je dis « Jésus, t'es Dieu de ce territoire, alors aide-moi, j'ai besoin de ton aide, je me sens perdu, je ne sais pas où est-ce que je m'en vais et pourquoi je suis ici ». Et j'ai commencé à lire la Bible depuis, et je me rappelle des premières fois où j'ai commencé à lire la Bible. Plus je lisais, plus j'avais vraiment honte de moi-même. J'avais honte de mes péchés, j'avais honte de mon idolâtrie envers tous ces dieux, parce que dans la Bible, l'idolâtrie est une des activités les plus graves parmi les péchés. C'est à ce moment-là que je me suis rendu compte. Oh, durant tout au long de ma jeunesse, mon enfance, j'ai commis énormément et j'ai énormément offensé le seul vrai Dieu à cause de mon idolâtrie et à cause de ma nature de pécheresse avec toutes sortes de péchés à différents niveaux. Lorsque j'ai compris l'Évangile et je me suis rendu compte, oh, trois choses. Premièrement, depuis mon enfance, avec mon idolâtrie, envers ces faux dieux, puis n'importe quel type d'esprit, et aussi à cause de mes péchés, j'ai fait la volonté du diable. Deuxième chose, mais Dieu a tant aimé le monde qu'il a envoyé son Fils unique, Jésus-Christ, afin que quiconque croit en lui ne périsse point, mais qu'il ait la vie éternelle. Et troisièmement, ce Fils unique Seigneur Jésus, le roi des rois, le Tout-Puissant, incarné dans un corps de chair, comme moi, mais qui n'avait pas de péché, mais qui a souffert à la croix et mourut à la croix, à ma place pour ôter mes péchés, ainsi que le péché de tout le monde entier, je me suis dit, pour être juste, sans tarder, j'ai dû confesser le Seigneur Jésus-Christ comme mon sauveur personnel. Et surtout, en croyant de tout mon cœur qu'il est ressuscité des morts en tant que fils de Dieu. J'ai essayé de faire du bien, de faire la charité, apporter des offrandes dans les temples bouddhistes, aux moines, avec mes parents, toutes sortes. Et j'ai pas eu cette assurance d'avoir la vie éternelle. Le Bouddha, lui, avec les commandements, faire de bonnes œuvres, ne vole point, ne tue point, etc., etc., il dit, essaye de faire tout ça pour gagner le ciel. Mais il ne nous a pas promis que par lui, on serait sauvé. Donc le Seigneur Jésus, pour moi, est le seul qui est capable de nous promettre, qui nous promet cette vie éternelle. Je dis, ben, écoute, sans faire trop de calculs, même si je suis pas bon en mathématiques, je pense que j'ai besoin de quelqu'un qui paye pour moi, parce qu'il n'y a personne d'autre qui a payé pour moi à part Seigneur Jésus. Et je l'ai accepté, et surtout de comprendre vraiment l'Évangile.
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